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0: Et c'est reparti pour une nouvelle semaine. Nous sommes aujourd'hui le lundi 11 mai et nous souhaitons une bonne fête aux Estelles aujourd'hui. C'est aussi la journée mondiale des espèces menacées. Et pour les anniversaires de stars, eh bien le chanteur Renaud a 74 ans, l'actrice Laetitia Casta fête ses 48 ans et puis un bon anniversaire à la belle Sabrina Carpenter, la chanteuse américaine à 27 ans aujourd'hui. On lui souhaite évidemment un bon anniversaire. Allez, pour la suite, on se réveille avec la sélection RJR. Je vous ai préparé David Guetta et voici Gims avec Incognito sur RJR.

0: RGR avec la très belle chanson de David Guetta et Usher. Pour la suite, on va écouter Margot avec son titre Body Count. Juste avant, voici la Gazette des Francas sur RGR.
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0: Eh ben oui, c'est le moment d'accueillir nos amis des Francas, Julien.
2: Ah oui, je l'aime bien ce jingle parce que c'est le moment où on retrouve les copains. Ouais. Et José qui nous font le plaisir de se retrouver à nouveau dans ces studios. Salut les garçons.
3: Salutations.
4: Salut, Julien. Salut Greg.
2: Soyez les bienvenus, toujours avec le sourire malgré une météo un peu contraignante en ce moment. Ça n'empêche pas les projets, hein, évidemment. Ouais.
3: Il faut le sourire, comme ça on va ramener le soleil peut-être.
2: On va essayer.
3: On l'espère.
2: Ça marche. Ouais, la méthode quoi, il faut y croire, ça marche. Alors, avant de revenir sur la fin de la saison, c'est comme ça qu'on l'appelle, revenons peut-être déjà sur les événements passés, quelques-uns qui sont derrière nous désormais. Hein.
3: Bien sûr. Sur les événements passés, on peut venir déjà sur les interventions à l'école Tournebonneau. On a terminé nos interventions là-bas. Avec les enfants, on a pu voir que ce soit la confiance, l'ordre et le désordre, la gentillesse, la justice. Et il y avait d'autres sujets encore ?
5: Non, la confiance, l'amitié, la nature, tout ce qu'effectivement les enfants de maternelle peuvent découvrir au sein d'activités philosophiques et avec du jeu, des histoires, de la musique. Donc c'était une superbe séquence, comme l'année dernière je dirais, et on renforce toujours cette collaboration-là avec les acteurs du territoire.
2: Oui, c'est important de le rappeler, vous ne le faites pas tout seul.
3: Non, on le fait avec nos collègues directement et on se base déjà sur la pratique des Francas qui est la graine de philo. Et avec ça, on fait nos ateliers graines de philo avec les enfants, on fait des discussions et on rajoute du jeu ludique dans nos animations. Comme ça, ça pourrait intéresser et captiver l'attention des enfants directement.
0: Et justement, les enfants sont réceptifs aux activités ?
3: Entièrement. Et ils ont surtout plein de questions qui restent en suspens, donc on est là pour les aider à trouver une signification approximative de la réponse ou de la question directement, et ça leur plaît passer du temps et faire autre chose que le parcours scolaire classique.
5: Et ce qui est bien, c'est qu'en fait ce travail-là, il peut être continué effectivement avec la maîtresse, et aussi le mieux c'est en famille, parce que ces questionnements-là, cet épanouissement-là, ils contribuent littéralement en fait à leur développement. Donc c'est super bénéfique, aussi bien pour eux, pour nous, que pour aussi l'école.
2: C'est vrai que l'idée, c'est que le soir on en reparle en rentrant, papa, maman, le frère, la sœur, on a vu ça aujourd'hui, c'était trop bien. On continue la discussion,
3: mais c'est ça et aussi le but derrière tout ça, c'est qu'il y a un lien famille école, et comme ça tout le monde peut s'entendre et tout le monde peut être au courant de ce que leurs enfants font à l'école directement. Et c'est des pratiques que les parents ils peuvent apprécier, découvrir et apprendre de nouvelles choses. Ils n'ont plus l'habitude d'être dans le parcours scolaire à 100%.
2: Ouais, mais classique, ouais.
3: Voilà, c'est des enfants qui leur amènent l'école à la maison, ludiquement, bien sûr. Pas plus de travail, mais voilà.
0: Ça, c'est top, c'est bien.
2: Non, mais c'est vrai que c'est important, parce que là, t'as dit un mot important, pas trop de travail quand même. Je sais que pour beaucoup de familles, c'est un sujet. Alors que fin des interventions à Tournebonneau, fin de la JEP aussi ?
3: Bien sûr.
5: Ouais, la JEP s'est terminée effectivement en janvier 2026. Donc pour mon projet, il y a eu effectivement le bilan qui a été réalisé avec les différents partenaires. Ça s'est avéré très prolifique. On va la réaliser pour l'année prochaine.
2: Donc
5: encore.
2: On repart pour un tour.
5: Bah toujours, bien sûr. Et on pense se pencher sur Besançon et on espère toucher cette fois-ci beaucoup plus de monde. Donc on a vu que dans les axes d'amélioration, par exemple, il y a la communication qui est amorcée un peu plus tôt dans notre rétro-planning. Et même par rapport à notre réseau, vu qu'on a pu se faire un réseau qui était beaucoup plus conséquent avec la JEP 2026. Ainsi, on va toucher beaucoup plus de personnes dans la Marne et même en dehors de la Marne, si possible, au niveau des centres sociaux. Donc, même si ça sera pas forcément moi qui sera en charge du projet, je vais continuer à préparer l'essentiel pour la première réunion qui arrivera en juin et faire tout le démarchage nécessaire.
2: Bon voilà, bravo en tout cas pour cette initiative et content que ça puisse se poursuivre d'une façon ou d'une autre. Je crois qu'on en avait parlé précédemment, vous avez été acteur, vous avez participé à une des fêtes du CIP en tout cas.
3: Exactement.
5: Ah, la fête du CIP, José.
3: Moi j'ai bien apprécié.
0: Le CIP était mouillé, je crois.
2: Ah, à la fin, on était tous mouillés. Il y a
0: tempête.
2: C'était à Saint-Jean-Perse, Oui, je crois, décidément. Ouais.
3: On a eu un déluge final, mais tout le monde était là, le public était là. Ils n'étaient pas entièrement nombreux, mais les personnes qui étaient là, ils étaient constants, ils participaient à tous les ateliers, à toutes les activités. Bon, le château gonflable nous a volé
5: toujours du public. Le château gonflable. Mais oui, en fait, c'est notre ennemi.
2: Ils sont toujours très attractifs.
5: Ah ouais, oui. Mais il s'est littéralement dégonflé avec la pluie.
0: Forcément.
5: On a pu gagner pas mal de personnes, une trentaine environ sur une heure et demie. Et en fait, on a fait ce qu'on appelle des astromobiles.
2: Ouais.
5: Un astromobile, en fait,
2: c'est... On rappelle, ouais, ce que c'est.
5: C'est un carillon, concrètement, de l'espace, avec des motifs comme des planètes, des étoiles, des aliens, des extraterrestres qui ont pu être réalisés entre enfants ou en famille et qui peuvent repartir avec, quoi. Mais en plus de ça, nous, on a décidé d'en garder quelques-uns, avec leur accord, bien sûr, pour... notre petit festival à la fin de l'année.
3: Bien sûr, le festival des enfants philosophes, du coup, ça va être la tête dans les étoiles, le thème. Mmh. Et on essaie de créer diverses créations avec divers publics. Comme ça, on pourrait les montrer aux personnes qui vont être invitées à ce festival directement. Et on a fait aussi des petits bracelets en plus, parce qu'on était à court de carillons, malheureusement.
5: Ah, ouais. Ah bah ouais, les carillons, ils ont fait fureur.
2: Bon, super. Donc ça, c'était donc à la fête du slip. Bon, là aussi, on imagine que je sais pas quelles seront les équipes, mais rendez-vous l'année prochaine hein, avec la track.
5: Bien sûr, on retrouve. Toujours sur notre parc Saint-Jean-de-Perse.
2: Là, c'était à Saint-Jean-de-Perse, effectivement. Vous étiez actif aussi autrement pendant les vacances de printemps. On appelle aussi les vacances de Pâques.
3: Exactement. Ouais. Les fameuses vacances de printemps. Alors, cette fois-ci, c'est moi qui étais en direction à la maison de quartier Épinette. Une direction que on a été... appelé un peu très très très en retard, mais il y a pas de mal. La sécurité physique, morale,
5: effective.
3: Et effective des enfants était bien respectée à 100%.
2: Ah ouais, ça s'est fait un peu en dernière minute.
3: Oui, en dernière minute, quelques jours avant.
2: Ouais. Réactivité, ok.
3: Réactivité très réactif. J'ai fait très attention. J'ai géré la direction très bien. J'ai fait attention à la communication avec les parents, prendre connaissance avec tous les parents, m'imprégner du public d'Épinette déjà, parce que j'ai pas l'habitude d'aller dans ce secteur de Reims. Mm-hmm. Ça m'a fait découvrir le secteur et analyser un peu plus le territoire pour avoir des idées de futures interventions des Francas directement là-bas. Donc ça nous aide et je découvre un secteur que je pourrais dire à ma directrice en termes d'information.
2: Et donc là, l'idée c'était quoi? C'est de piloter un petit peu tout ce qui se passait pendant les vacances pour les jeunes et...
3: Du coup, je remplaçais la directrice de l'accueil de loisirs de la maison de quartier Saint-Rémy.
2: Épinette,
3: excusez-moi. Mmh. J'ai Saint-Rémy dans le cœur, c'est pour ça. Et du coup, je l'ai remplacé et j'avais le poste de directeur d'accueil de loisirs.
2: Bon, ouais, c'est vrai que c'est une façon de voir et de gérer les choses différemment, quoi.
3: Bien sûr.
2: Où on apprend beaucoup aussi.
3: Bien sûr. Et ça suit directement le parcours de notre formation.
2: Ah, bah, totalement.
3: Ça nous donne plus d'expérience pour la suite.
2: Et toi, Luc, donc t'étais à Saint-Rémy?
5: Ouais, en fait, moi, je suis allé dans le centre de José, vu que on échange un peu les maisons de quartier. Voilà, c'est ça. Voilà, et moi, je lui ai prêté aussi Épinette. Et là, j'y étais en tant qu'animateur, donc ça fait du bien aussi de se réimprégner effectivement du côté vraiment exécutant. On va le dire ainsi. Avec la découverte d'une nouvelle équipe, même si je suis en remplacement, parce qu'en fait, j'étais l'animateur volant polyvalent qui allait dans les différentes tranches d'âge. Je suis surtout resté avec les 6-11 et franchement ça m'a fait un bon bol d'air frais même si c'était pas de tout repos et vu que c'était un directeur stagiaire qu'on connaît assez bien et qui est passé à la radio l'autre jour à Alan, on fait une petite dédicace.
2: Vous connaissez?
5: Oui. Bah bien sûr, on le connaît.
2: Grand village Reims.
5: Bah oui. On a pu travailler ensemble et j'ai pu aussi un peu l'accompagner et l'aider dans cette direction. Mais voilà, c'était une bonne petite semaine en tout cas de ma part. Et il y a eu aussi Delia, qu'on lui fait aussi une petite dédicace.
2: Delia, dont on parle si souvent sur cette antenne,
5: qui est venue durant la deuxième semaine pour un jour.
2: Bon, parmi les dernières actions dont il faut faire le bilan, on va rester un peu la tête dans les étoiles, parce qu'on a parlé NASA dans le cadre du parcours jeune citoyen aussi, hein, à Clermarais.
5: C'est exact. Il y a eu le PJC du coup à Clermarais que j'ai pu réaliser avec 5 jeunes et c'était très intéressant parce que je me suis dit cette année. Parler de citoyenneté, je veux le faire autrement. Et comme on a fait une activité durant notre BP autour de la NASA, et effectivement en rapport avec le festival, je me suis dit, bon, on va associer les deux. Et en fait, c'est très simple. Il y a une liste d'objets, et en fait, on vous donne le choix pendant 20-30 minutes avec un instant de réflexion sur quelle est l'ordre de priorité sur ces objets à choisir. Mmh. Pour la survie, bien sûr, sur la Lune, en attendant de retrouver la fusée avec les survivants. Et je les ai mis en solo, puis en duo, puis par petits groupes, et à la fin on voyait que les échanges étaient différents, avec des enjeux différents, avec des réflexions différentes, et j'ai pu découvrir.
2: Ah, donc le sens des priorités a évolué.
5: C'est ça.
2: Ah, c'est
5: exact. Au début il y avait la bouteille d'oxygène, et après on est parti sur le parachute, on a terminé avec les seringues de soins, enfin. Et ce qui est bien, c'est que j'avais le comparatif avec vraiment les résultats de la NASA. et ils étaient assez choqués, en tout cas pour certains et certaines, sur l'utilité de certains objets.
4: Ah ouais, hyper intéressant. Ouais.
5: Ah bah ouais, surtout on se dit l'allumette, l'allumette on le met en dernier, pourquoi ? Parce qu'il n'y a pas d'oxygène dans l'espace. Quoi.
6: Ça s'allume pas.
5: Voilà, c'est ça, ça s'allume pas, ça brûle pas quoi, José. C'est pas possible.
2: Voilà. Je pense que c'est un atelier qui est propre à beaucoup plus de gens que les jeunes que t'as pu croiser.
5: Utile pour beaucoup de gens. On peut le mettre pour pas mal de personnes, et en fait là pour le cadre de la citoyenneté, ce qui est bien c'est que par rapport aux rations de survie notamment, on a eu le côté vivre ensemble aussi pour le côté parachute, peut-être transporter les blessés, donc il y a différentes valeurs, il y a différents principes qui en ressortent comme la solidarité, mais on peut l'appliquer aussi dans effectivement d'autres choses, comme dans l'ordre moral quoi.
2: Bon, bah bravo pour tout ça, en tout cas pour toutes les actions. Rapidement, on fait un point sur celle à venir, on parle du BAFA notamment.
3: Bien sûr, le BAFA du 26-2026 au 27-6-2026. C'est agglomération rémoise, le lieu il est encore à définir.
2: Ok.
3: Pour le 26-2026 au 27-6-2026, ça va être
2: 20 juin, 27 juin, ouais.
3: Oui, bien sûr.
2: des fois que les gens aient besoin de faire l'opération mathématique.
5: T'es très dans les chiffres, là.
3: Si c'est moi du les dates à l'ancienne. Mais oui, le 20 juin 2026 et le 27 juin 2026, ça sera à Épinal Vosges.
2: Ok. Et
3: du coup, pour toute information, allez sur le site d'Efranca. Comme ça, vous allez savoir les endroits définitifs à la fin.
2: Voilà, pour connaître notamment la date ici, un peu plus dans l'agglomération rémoise. C'est un peu moins loin qu'à Épinal.
5: Oui, pour le coup, c'est plus proche.
3: Mais pas la même.
2: Bon, justement, si on va voir toutes les informations, retrouver vos actualités, petites coulisses parfois, de temps en temps, on vous retrouve sur les réseaux, les copains.
5: Eh bien, on peut nous retrouver sur le Facebook, les Franca de la Marne, et aussi sur Insta, je crois, non ?
3: Oui, Insta, Franca-8.
5: On est toujours dans les chiffres.
2: Bon, de toute façon, vous tapez Franca51 sur Insta,
6: On trouve facilement.
2: Voilà. Merci José, merci Hugues.
3: Merci à vous Julien, merci Greg.
6: Merci beaucoup,
5: très vite,
6: messieurs.
5: Hein. Bah oui. Très très vite. Hein.
6: Et vous retrouverez évidemment cet échange en podcast sur notre site internet rgrradio.fr.
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1: Très bon début de journée à tous sur RGR avec le son de Freds. Pour la suite, on va écouter Holly Humberstone. Mais juste avant, voici Reinstar d'Histoire sur RGR.
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5: Savez-vous que la ville de Reims est historiquement liée au rallye Monte Carlo, qu'elle est une des villes ayant le plus accueilli de passages et de départs de cette compétition? Le rallye automobile Monte Carlo est créé en 1911 par des monégasques. Il s'agit d'une épreuve de régularité qui se déroule au mois de janvier. Elle est organisée par l'Automobile Club de Monaco. À l'inverse des rallyes classiques de vitesse, il s'agit d'une compétition de régularité. Les équipages doivent respecter des temps imposés sur plusieurs secteurs sans être les plus rapides au sens classique, ce qui met l'accent sur la précision et la maîtrise. Les voitures partent de différentes villes à travers l'Europe et convergent vers Monaco où a lieu l'arrivée. Les premiers passages à Reims ont lieu en janvier 1938 et 1939, puis l'épreuve est annulée de 1940 à 1948. Le 26 janvier 1949, Reims est de nouveau une ville-étape et l'Automobile Club de Champagne est chargé de contrôler les véhicules et d'assurer le ravitaillement. Les concurrents ont pris le départ deux jours plus tôt, de Lisbonne, de Prague, de Glasgow, de Stockholm, d'Oslo, de Monte-Carlo ou encore de Florence. À Reims, ce sont 100 000 litres d'essence qui sont nécessaires au ravitaillement des 200 concurrents de cette 19e édition du rallye. En janvier 1950, ils sont 254 pilotes à traverser la ville de Reims. L'Union indique que les opérations de contrôle du passage des voitures se sont déroulées tout l'après-midi et dans la soirée grâce au feu de puissants projecteurs. Un public nombreux et fort intéressé circule constamment boulevard de la Paix devant l'Automobile Club de Champagne pour voir de près les voitures de toutes catégories et les pilotes qui ne manquaient pas d'originalité, notamment dans leur tenue vestimentaire. Pour la 21e édition, en 1951, les concurrents prennent le départ de plusieurs villes européennes et ils convergent tous vers Reims le 25 janvier. Ils ont alors parcouru environ 2000 km chacun. Après le départ de ces différentes villes d'Europe, Reims est le premier point de contrôle du rallye, ce qui signifie que l'Automobile Club de Champagne est aux petits soins pour les concurrents. Par exemple, lors du passage des 372 concurrents en janvier 1953, un coiffeur de service est mis à leur disposition, tout comme un bureau de change par les employés du Crédit Lyonnais ou encore un bureau de poste pour leur permettre d'envoyer des télégrammes. Ils sont encore plus de 350 pilotes à prendre le départ des quatre coins de l'Europe en 1954 et à passer par Reims pour les opérations de contrôle. À cette occasion, les concurrents prennent le temps de se restaurer et ils boivent pas moins de 500 bouteilles de champagne et 100 litres de bouillon. Une bagatelle, indique le journal L'Union, qui précise aussi que le coiffeur fait recette grâce aux pilotes féminines. Et l'on refait une boucle par là, une coupe de mèche par-ci. Brillantes, radieuses, merveilleusement coiffées, elles ressortent du salon pour enfoncer aussitôt un vaste bonnet sur leur crâne. Au début des années 60, les équipages sont toujours plus de 300 à participer au rallye. Autant les concurrents jugent la première partie du rallye jusqu'à Reims relativement facile, autant la suite du parcours, et notamment la traversée des Alpes, est bien plus complexe, avec plus de 100 abandons en 1964. Des abandons liés à une trop grande fatigue des pilotes, à des incidents techniques et à des accidents. La ville de Reims continue d'accueillir le départ du rallye jusqu'en 1973, puis elle devient une simple ville-étape jusqu'en 1983. En 1990, le format du rallye est modifié. La ville de Reims est choisie comme ville de départ française. 17 ans plus tard, elle renoue ainsi avec la longue tradition des courses automobiles. Le 19 janvier 1990, à 19h02 précisément, pour la 58e édition, 67 équipages enflamment la foule massée autour du podium. Plus de 3000 spectateurs sont alors présents sur la place de l'hôtel de ville. Harry Vatanen, qui vient de remporter le Paris-Dakar, est particulièrement applaudi avec sa 205 Turbo 16. L'Automobile Club de Champagne, qui organise toujours l'événement, propose aux passionnés de découvrir des projections sur écran géant, des films sur les grands événements du sport automobile ou encore une exposition retraçant 5 décennies de rallye. Cette épreuve de concentration, dont Reims donnera le départ chaque année, est annulée à partir de 1997. Et en 1998, le premier rallye Monte-Carlo historique est organisé. Il s'agit d'une compétition réservée à des voitures dont un exemplaire identique a disputé le rallye entre 1955 et 1977. Seules deux villes sont alors candidates pour organiser les départs des concentrations, Turin et Reims. Et ce sont alors 44 équipages, 22 dans chaque ville, qui prennent le départ. Et depuis 1998, la ville de Reims a toujours accueilli le départ de cette compétition. Les vérifications techniques ont toujours lieu au parc des expositions et les Rémois sont toujours aussi nombreux à aller voir les équipages et admirer les voitures. Quant au départ, il est donné soit sur le parvis de la cathédrale, soit sur la place de l'Hôtel de Ville ou encore sur la place du Boulingrin. L'histoire de la ville de Reims et du rallye Monte-Carlo est donc très ancienne et on l'espère va perdurer encore beaucoup d'années pour le plus grand plaisir des amateurs de belles voitures.
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0: RGR avec un petit réveil en douceur hein, pour démarrer ce lundi 11 mai. C'était Justin Bieber. Pour la suite, eh bien, je vous ai préparé Pierre Demarant.
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0: Gérard avec l'un de mes groupes préférés, c'était Imagine Dragons. Dans un instant, on va écouter Charlie Pousse.
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0: Ah bon, voici l'Astro RJR pour ce lundi 11 mai avec les béliers. Un climat difficile va freiner vos élans. Les taureaux, plein d'assurance. Aujourd'hui, vous saurez vous affirmer. Les gémeaux, votre esprit analytique et méthodique vous rendra service. Les cancers, utilisez davantage votre charme afin de requinquer vos amours. Les lions, un de vos désirs secrets sera comblé par un être qui vous aime. Les vierges, c'est le bon moment de reprendre contact avec des amis. Les balances, renoncez aux méthodes périmées si vous voulez vraiment être opérationnel. Les scorpions, journée de succès, vous allez parvenir à des accords intéressants. Les sagittaires, n'hésitez pas à confier vos aspirations à une oreille attentive. Les capricornes, vos efforts vont enfin trouver un écho favorable. Les verseaux, des projets à deux vont vous permettre de vivre une journée affectivement ensoleillée. Et enfin, pour finir, les poissons, vous avez l'âme rêveuse, laissez-vous aller à votre imagination. Allez, pour la suite, on continue avec la sélection RJR pour démarrer cette nouvelle semaine. Voici Charlie Pousse.

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1: Allez, soyez les bienvenus si vous nous rejoignez. Il pleut, on est lundi, le 11 mai. Mais tout va bien, vous êtes sur RJR, alors on vous accompagne.
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1: Et on fait un point sur l'actualité parmi les images du week-end, les succès populaires de la Japan Mania qui a rassemblé plusieurs milliers de personnes samedi et dimanche au parc des expositions de Reims. Ambiance pop culture d'un côté, ambiance rap de l'autre à la Reims Arena où 9000 personnes ont assisté au concert de Damso samedi. L'un des événements du week-end à Reims, il était aussi politique avec l'accueil au centre des congrès du congrès du Parti Horizon d'Edouard Philippe, l'occasion d'une mise en ordre de marche avant la campagne des élections présidentielles l'année prochaine. L'occasion aussi pour le maire de Reims, Arnaud Robinet, de devenir vice-président du parti. Un mot pratique également ce matin pour les usagers de la piscine des Tiolettes dans le quartier Europe. Elle est fermée pour 2 semaines. Le bassin doit être vidangé. Réouverture prévue le 23 mai prochain. Parmi les grosses actus à retenir du week-end, le rapatriement des personnes qui étaient sur le navire MV Ondus touché par l'antivirus. Parmi eux, 5 Français, dont un qui présentait des symptômes du virus dans l'avion. Les 5 ont été placés à l'isolement strict jusqu'à nouvel ordre. C'est ce qu'a dit hier soir le Premier ministre Sébastien Lecornu. Ils sont pris en charge à l'hôpital Bichat à Paris. 20 autres personnes considérées comme cas contact ont aussi été placées à l'isolement. L'actualité, c'est aussi la situation au Moyen-Orient. L'Iran a averti la France hier qu'un déploiement de navires français et anglais pour sécuriser le détroit d'Ormuz entraînerait une réplique, je cite, immédiate. Le président Emmanuel Macron a rapidement réagi hier en marge d'un voyage au Kenya. Nous n'avons jamais envisagé de faire un déploiement pour ouvrir Ormuz. J'appelle chacun au calme et à la responsabilité, c'est ce qu'il a dit. Par ailleurs, Donald Trump a de son côté rejeté en bloc une proposition de paix de l'Iran. Et puis en sport, le PSG est quasiment champion de Ligue 1 de football après sa victoire contre Brest hier soir 1-0 lors de l'avant-dernière journée de championnat. Ligue 1 que ne retrouvera pas le Stade de Reims. Certes, vainqueur de Pau 5-3, mais qui termine samedi soir 6e du classement de

0: RGR avec le son de Robin Schulz. Pour la suite, on va écouter Soprano. Juste avant, voici Engage-toi en service civique sur RGR.
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2: Salut tout le monde, c'est XM. Très heureuse de vous retrouver sur Engage-toi en service civique. Aujourd'hui, j'accueille Clara. Salut Clara.
3: Salut.
2: Est-ce que tu peux te présenter, s'il te plaît?
3: Alors, je m'appelle Clara, j'ai 19 ans et je suis en deuxième année de philosophie. Et en septembre, donc, je me suis engagée à la FEV en tant que VE collège.
2: Est-ce que tu peux m'expliquer pourquoi tu as voulu faire un service civique?
3: Alors, dans un premier temps, j'ai cherché un petit peu du travail, parce que j'en trouvais pas. Et l'année dernière, donc, quand je suis rentrée en première année à la fac, je m'étais engagée en tant que bénévole à la FEV. Et j'en avais un petit peu parlé en disant que je cherchais du travail. Et ils m'ont parlé du service civique. Ils m'ont dit, bah, tiens, tu peux t'engager avec nous, c'est super, ça va durer une année. Et tu vas faire ceci, tu vas faire cela, ça dépend du poste que tu choisis.
2: Est-ce que tu peux m'expliquer tes différentes missions au sein de la FEV?
3: Ok, alors dans un premier temps, moi ma mission principale donc, c'est VE collège, donc j'interviens à Colbert et donc je suis en binôme avec mon collègue qui s'appelle Tim et notre travail c'est, on fait beaucoup de devoirs faits, on va repérer aussi un petit peu des enfants, on va faire du soutien, beaucoup de soutien individuel, ensuite on va faire un petit peu de pêche en perme comme on dit, puis on les récupère, on fait des activités et on récupère aussi un petit peu les collets et on essaie de faire quelque chose de ludique et de pédagogique avec eux, autre qu'une punition un peu banale.
2: Et ça te plaît du coup d'être en contact avec des jeunes, etc.
3: Ouais, j'adore.
2: Est-ce que tu penses en faire ton métier plus tard ou...
3: Oui, bah là déjà j'ai mon BAFA, donc en fait dès que j'ai du temps, des vacances scolaires ou l'été, bah, j'ai cette partie en colo où je fais des classes découvertes, donc c'est déjà mon job étudiant on va dire, et j'aimerais beaucoup passer mon concours de prof, donc renseigner.
2: Je le souhaite pour toi.
3: Merci beaucoup.
2: Le service civique, ça repose beaucoup sur des valeurs comme l'engagement. Pour toi, ça veut dire quoi?
3: S'engager, c'est essayer d'être active et d'être mobilisée au quotidien. C'est de se dire qu'on a certaines valeurs, on a certaines envies pour le futur, que ce soit pour nous, pour nos entourages ou pour les générations futures. Et en fait, il faut s'engager pour faire bouger les choses, il faut s'engager pour activer et actionner le changement et les rouages de la machine.
2: Pour toi, personnellement, ça t'apporte quoi le service civique? Est-ce que t'as eu des changements comportementaux ou quelque chose comme ça?
3: Dans mon quotidien, je fais plein de choses qui sortent de l'ordinaire. Ce matin, je suis interviewée par RGR, par exemple, et je pensais pas, au cadre de mon service civique, avoir une interview à la radio. On est aussi beaucoup en contact avec les maisons de quartier. Donc, par exemple, avant les vacances, j'ai passé un samedi entier, donc la matinée, à installer un marché de Noël et l'après-midi à l'animer pour tous les enfants du quartier de Croix-Rouge. Donc, c'était une activité qui était en libre ouverte, qui était gratuite. Il y avait un spectacle qui était proposé, il y avait un goûter. Donc, moi, je suis venue avec ma mentorée, avec la jeune fille que je parraine. Et en fait, c'est génial. On fait plein de choses toutes les semaines. Il y a de nouvelles opportunités. Il y a plein d'événements qui changent et c'est un quotidien extraordinaire.
2: En plus, ici à RGR, on les connaît bien, la FEV. C'est cool. Est-ce que tu aurais un dernier mot à dire pour les jeunes qui hésitent à s'engager en service civique?
3: Il ne faut pas hésiter. Et puis, rien que pour le CV, ça booste. C'est plein d'expériences qui sont super. On rencontre plein de gens. On rentre un petit peu dans le monde des adultes, on se fait un peu des contacts, on commence à discuter avec des gens, on a notre horizon s'élargit, on a plein de nouvelles idées, on a plein de nouvelles envies pour le futur. Et par exemple, moi, j'ai envie d'être prof, mais en fait, ce service civique m'a donné envie de faire d'autres choses avant de m'engager en tant que prof, avant de passer mon concours. Donc, j'ai plein d'idées pour plus tard.
2: Eh bien, merci beaucoup, Clara.
3: De rien, à fait de soucis.
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0: Merci de vous réveiller avec nous ce matin sur RGR. On vient d'écouter Pelka en duo avec Théodora. Et puis dans un instant, on va écouter Sabrina Carpenter.
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0: Oui, c'est lundi aujourd'hui. Nous sommes le 11 mai. Nous souhaitons une bonne fête aux Estelles. Bonne fête à vous les Estelles aujourd'hui. C'est aussi la journée mondiale des espèces menacées. Et pour les anniversaires de stars, eh bien, le chanteur Renaud a 74 ans. L'actrice Laetitia Casta fête ses 48 ans. Et puis il y a quelques secondes, je vous disais qu'on allait écouter Sabrina Carpenter. Eh ben, ça tombe bien. On fait bien les choses à la radio sur RGR puisque c'est aussi l'anniversaire Sabrina Carpenter aujourd'hui. Et oui, la chanteuse américaine a 27 ans. On lui souhaite évidemment un bon anniversaire. Et puis, quoi de mieux qu'écouter Sabrina Carpenter pour son anniversaire ?

0: À la 8h30, tout pile, on fait un nouveau point sur l'actualité en ce lundi matin. L'un des événements du week-end à Reims, il était politique avec l'accueil à Reims du congrès du parti Horizon d'Édouard Philippe. C'était l'occasion d'une mise en ordre de marche avant la campagne des élections présidentielles de l'année prochaine. L'occasion aussi pour le maire de Reims, Arnaud Robinet, de devenir président de l'Assemblée des maires Horizon et vice-président du parti. Puisque nous sommes en début de semaine, un point sur l'un des événements à venir, c'est le festival des Moissons Rock. Il démarre jeudi. Sachez que les passes 2 et 3 jours sont quasi complets, avec notamment sur les 3 jours La Rue qui est à nous, Matmata ou encore Ultra Vomit. Toutes les infos et la billetterie sur moissonrock.org. Un mot pratique également pour les usagers de la piscine des Tiolettes dans le quartier Europe. Elle est fermée pour 2 semaines à partir de ce matin. Le bassin doit être vidangé. Réouverture prévue le 23 mai. Parmi les grosses actus à retenir du week-end, le rapatriement des personnes qui étaient sur le navire MV Ondus, touché, vous le savez, par l'antivirus. Parmi eux, 5 Français, dont un qui présentait des symptômes du virus dans l'avion. Les 5 ont été placés à l'isolement strict jusqu'à nouvel ordre. Ils sont pris en charge à l'hôpital Bichat à Paris. 20 autres personnes considérées comme cas contact ont été placées à l'isolement. L'actualité, c'est aussi la situation au Moyen-Orient. Hier soir, Donald Trump, le président américain, a rejeté en bloc une proposition de paix de l'Iran. L'Iran qui a par ailleurs averti la France hier qu'un déploiement de navires français et anglais pour sécuriser le détroit d'Ormuz entraînerait une réplique immédiate. Le président Emmanuel Macron a rapidement réagi. Nous n'avons jamais envisagé de faire un tel déploiement, a-t-il dit. Et puis en sport, le football, le Paris Saint-Germain, quasi champion de Ligue 1 de foot après sa victoire hier contre Brest, 1-0 lors de l'avant-dernière journée de championnat. Reims a gagné également lors de la dernière journée de Ligue 2, 5-3 contre Pau, mais ça ne suffit pas pour se qualifier pour les play-offs. Le stade de Reims qui se jouera encore en Ligue 2 l'année prochaine.
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0: RGR avec un son qui fait bien plaisir pour démarrer ce lundi 11 mai, c'était Beyoncé. Pour la suite, on va écouter Youssoupha.
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0: Allez, ce matin, je vous parle de la maison de quartier Val de Murigny qui organise ce mercredi la balade Zanzan du jardin Médiataire dans le quartier Wilson à Reims. Trois visites guidées sont prévues, une à 10h pour les enfants de 6 ans accompagnés de leurs parents, une autre à 15h et puis une troisième donc à 18h30 pour le tout public, hein, chacun pourra y aller. Chaque visite sera différente, vous pouvez réserver vos places directement sur le Hello Asso de l'association des maisons de quartier de Reims Val de Murigny.
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0: Merci de vous réveiller avec nous ce matin sur RJR. C'était Caroline. Dans un instant, on va écouter le son de Madouf.
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0: Juste avant, on fait un point sur la météo pour ce lundi 11 mai. Alors, ça sera nuageux pour ce matin, avec même quelques gouttes de pluie par endroit. Ça devrait aller mieux, normalement, dans le courant de la journée, avec l'arrivée des éclaircies dans l'après-midi. Pour les températures, 8 à 10 degrés ce matin, et ça devrait monter tout à l'heure jusqu'à 13 degrés. Allez, pour la suite, on continue avec la sélection RJR. La toute dernière de One Republic arrive dans quelques instants. Avant, voici Mados et Pixel sur RJR. Tout

0: RJR avec la toute dernière des One Republic, ça s'appelle Need Your Love. Pour la suite, eh bien on va se réveiller ce matin avec le morceau de Dany là.
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0: Avant, comme chaque matin, voici votre astro. Et pour ce lundi 11 mai, pour les béliers, eh bien un climat difficile va freiner vos élans. Les taureaux, plein d'assurance, hein, aujourd'hui vous saurez vous affirmer. Les gémeaux, votre esprit analytique et méthodique vous rendra service. Les cancers, utilisez davantage votre charme afin de requinquer vos amours. Les lions, un de vos désirs secrets sera comblé par un être qui vous aime. Les vierges, c'est le bon moment de reprendre contact avec des amis. Les balances, renoncez aux méthodes périmées si vous voulez vraiment être opérationnel. Les scorpions, journée de succès, vous allez parvenir à des accords intéressants. Les sagittaires, n'hésitez pas à confier vos inspirations à une oreille attentive. Les capricornes, vos efforts vont enfin trouver un écho favorable. Les verseaux, des projets à deux vont vous permettre de vivre une journée affectivement ensoleillée. Et enfin, pour finir, les poissons, vous avez l'âme rêveuse, laissez-vous aller à votre imagination. Allez, pour la suite, on continue avec la sélection RJR. Voici Daniel, c'est 5 sur 9.

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1: Presque 9h, c'est un plaisir de vous accompagner chaque matin sur RJR. Bon courage si vous arrivez en ce moment en cours ou au boulot. C'est parti pour une nouvelle semaine.
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1: Encore raccourci hein, la semaine qui arrive. On fait un point sur l'actualité avec l'un des événements du week-end. Il était politique, l'accueil à Reims du congrès du parti Horizon d'Édouard Philippe. L'occasion d'une mise en ordre de marche avant la campagne des élections présidentielles. Ça a été l'occasion pour le maire de Reims, Arnaud Robinet, de devenir président de l'Assemblée des maires Horizon et vice-président du parti. Parmi les autres images du week-end, le succès populaire de la Japan Mania qui a rassemblé plusieurs milliers de personnes samedi et hier au parc des expositions de Reims. Autre ambiance à la Reims Arena avec 9000 personnes qui ont assisté au concert de Damso. Puisqu'on parle musique, sachez que cette semaine, ça va être le coup d'envoi des premiers festivals de printemps. Ça va démarrer avec le festival des Moissons Rock. Il démarre jeudi. Attention, les passes 2 et 3 jours sont quasiment complets. Hein. Je vous rappelle, parmi la programmation, la rue Quétanou, Ultra Vomit, Matmata, entre autres évidemment. Toutes les infos et la billetterie sur moissonrock.org. Dans le reste de l'actu, la France compte son premier malade positif à l'antivirus. C'est désormais officiel. Il s'agit d'une femme qui se trouvait à bord du navire de croisière où le foyer de la maladie s'est déclaré. Les symptômes sont apparus dans l'avion qui a rapatrié les 5 Français qui étaient sur le bateau ce week-end. Son état s'est malheureusement dégradé cette nuit. C'est ce qu'a fait savoir il y a quelques instants Stéphanie Rist, la ministre de la Santé. Les 5 personnes concernées et une vingtaine d'autres cas contacts sont placées à l'isolement strict depuis hier. Au Moyen-Orient, Donald Trump a rejeté une proposition de paix de l'Iran. Elle a été jugée inacceptable pour le président américain. L'Iran a par ailleurs averti la France hier qu'un déploiement de navires français et anglais pour sécuriser le détroit d'Ormuz entraînerait une réplique immédiate. Emmanuel Macron a rapidement réagi. Le président français a fait savoir que la France n'avait jamais envisagé de faire un déploiement pour rouvrir Ormuz. En sport, ça passe pour le stade de Reims, mais juste pour la victoire. C'était face à Pau samedi soir lors de la dernière journée du championnat de Ligue 2. Victoire 5-3 pour les Rémois qui terminent 6e du classement de Ligue 2, donc hors des play-offs. A noter que le nom d'un nouvel entraîneur devrait être connu dans les prochains jours. Pas de montée en Ligue 1 pour cette saison. Ligue 1 qui devrait être remportée par le Paris Saint-Germain. Vainqueur hier lors de l'avant-dernière journée de championnat face à Brest, 1-0. La météo, eh ben qu'on se le dise, à 9h passée de 2 minutes, ce sera pas la meilleure semaine hein, au-dessus de Reims et de son agglomération. Ce sera très variable en vérité cette semaine. En tout cas, ce matin, il pleut et ce sera comme ça une bonne partie de la journée avec des températures fraîches, en tout cas bien plus que la normale. Pas plus de 15 à 16 degrés au meilleur de ce lundi. On va s'en contenter et puis on va passer cette journée avec RJR. Ce sera bien agréable déjà comme ça. Avec la sélection RJR qui reprend ses droits dans quelques instants. Malou Lovis, Gims et Sum 41 vont arriver dans quelques instants. Ce sera juste avant 9h20. Tout ça sans publicité, ça commence tout de suite par Mélanie Martinez. Belle journée.
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2: Bonjour tout le monde, il est bientôt midi, vous êtes sur RJR et dans un instant on va démarrer RJR midi avec Charlie Pousse. Juste avant on fait le point sur l'actu du jour.
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2: Et l'actu de ce lundi 11 mai, c'est avec Julien. Salut Julien.
3: Salut Greg, salut tout le monde.
2: Bon, le week-end a été animé à Reims.
3: Oui, on a suivi d'ailleurs les commémorations autour du 81e anniversaire de la reddition allemande. Ambiance beaucoup plus pop culture également. Pendant deux jours, c'était avec la Japanmania au parc des expositions de Reims. Elle a réuni plusieurs milliers de personnes. Succès également pour Damso à la Reims Arena samedi soir, le rappeur qui a réuni 9000 personnes. Tiens, en parlant de musique, il vous reste quelques jours là pour prendre les dernières places pour le festival des Moissons Rock qui va lancer les festivals de printemps dans le département. Au programme, entre autres, Matmata, Ultra Vomit, La Rue Quétanou. À noter que les passes 2 et 3 jours sont quasi complets, donc il faut vraiment se dépêcher d'ici jeudi, le début du festival. Toutes les infos et la billetterie sur moissonrock.org. L'un des autres événements du week-end, il était politique avec le congrès du parti Horizon ce week-end à Reims. Édouard Philippe y a lancé sa campagne pour les élections présidentielles de l'an prochain. Congrès qui a aussi intronisé le maire de Reims, Arnaud Robinet, nouveau président de l'Assemblée des maires Horizon et vice-président du parti. Dans le reste de l'actu, la France compte officiellement son premier malade positif à l'antivirus. Il s'agit d'une femme qui se trouvait à bord du navire de croisière où le foyer de la maladie s'est déclaré. Les symptômes sont apparus dans l'avion qui a rapatrié les 5 Français qui étaient sur le bateau. Son état s'est dégradé la nuit dernière. C'est ce qu'a dit Stéphanie Rist, la ministre de la Santé, ce matin. Les 5 personnes et une vingtaine d'autres cas contacts sont placés à l'isolement strict depuis hier. La ministre de la Santé qui a tenu à rassurer ce matin sur les stocks de masques et de médicaments au cas où. Au Moyen-Orient, Donald Trump a rejeté, lui, hier soir, une proposition de paix de l'Iran. Elle a été jugée inacceptable pour le président américain. L'Iran qui a par ailleurs averti la France hier qu'un déploiement des navires français et anglais pour sécuriser le détroit d'Ormuz entraînerait une réplique immédiate. Le président français Emmanuel Macron qui a appelé chacun au calme et à la responsabilité. Et puis le mot de sport, on refera un point un petit peu plus tard,
2: Vers tard dans l'émission, 30.
3: Ouais. Sinon vous allez sur le site internet de Sport Club, vous aurez tout. On va revenir sur l'un des événements du week-end. C'était le dernier match de la saison à Delaune pour le Stade de Reims. Vainqueur, ça va se terminer sur une bonne note. 5 buts à 3 de Pau, mais une victoire qui ne permet pas aux Rémois de terminer dans le top 5, donc dans la partie où on se qualifie pour les play-offs. Pas de Ligue 1 donc pour les Rémois l'année prochaine. Ligue 1 dont le titre devrait revenir au Paris Saint-Germain. Vainqueur hier de Brest, c'était difficile, mais ça passe 1-0 lors de l'avant-dernière journée de championnat. Autre chose à noter hier, c'est que Nice est désormais en position de barragiste.
2: Ouais. Une petite pensée pour Yevan Diouf, l'ancien Rémois.
3: Décidément, il revit la même chose que l'année dernière.
2: Les saisons se suivent et se ressemblent malheureusement pour lui. La météo, Julien, pour cet après-midi. Bon, j'ai l'impression qu'à Reims, il pleut depuis hier. Est-ce que ça sera encore le cas cet après-midi?
3: Oui, cet après-midi, c'est le cas.
2: Bon,
3: c'est
2: bien, oui, merci beaucoup.
3: C'est dit avec beaucoup de certitude, t'as vu. Oui, mais on aura l'occasion d'y revenir. Ce sera un petit peu mieux demain, journée d'accalmie. Mais aujourd'hui, effectivement, il pleut et en plus, il fait pas très chaud, pas plus de 15-16 degrés. On est assez largement en dessous des normales de saison.
2: Eh ben, merci beaucoup, mon Jules. Puis tu restes là, parce que dans un instant, on va accueillir nos invités de RJR Midi.
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0: RGR avec le son de Charlie Puth. Pour la suite, on va écouter Olivia Stone, mais juste avant...
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0: Et oui, une fois par mois sur RGR, on parle Escape Game, Julien.
2: Et on devient tous les acteurs du jeu, et
0: exactement.
2: Ça c'est beau. Plaisir de retrouver le Game Master du jour, parce que c'est le thématique. Salut
3: Gauthier. Bonjour à tous les deux.
2: De Studio Riddle, 40 avenue d'Épernay à Reims, la salle d'Escape Game. J'espère que tu vas bien dans cette journée pluvieuse où on a envie de s'enfermer pour remplir des énigmes.
3: On voit que je me suis habillé avant d'ouvrir les rideaux.
2: Ouais. Alors, les auditeurs ne savent pas, mais on a une chemise très estivale.
3: C'est ça.
2: Chemisette même.
3: Chemisette.
2: Bon voilà. Bon, il fait pas encore trop froid.
3: Ça va. Mais sinon, ça va très bien. Bon week-end, c'était cool.
2: Il faut qu'aujourd'hui, on parle de vos métiers. Puisqu'on parle des escape games, de la façon dont on les construit. Mais c'est vrai qu'on n'a pas ou rarement parlé de celui, celle, ceux qui les organisent, qui les animent, ces escape games. Donc les Game Masters, donc spécifiquement pour les escape games, parce que je crois que Game Master, on l'emploie aussi ce terme pour les jeux vidéo, je crois.
3: Les jeux de rôle.
2: Les jeux de rôle, ouais.
3: Principalement. Mmh. Mais oui, c'est le maître du jeu, c'est la personne qui va vous permettre de sortir ou non souvent, parce que c'est quand même, c'est ça, qui est là pour guider, parce que c'est quand même très rare un escape où on ne reçoit aucun indice, mais surtout c'est aussi la personne qui va vous faire rentrer dans l'histoire, qui va vous expliquer les règles, etc., et qui va faire que si tout va bien, vous passez un bon moment.
2: Son boulot, il démarre même avant qu'on rentre dans la salle. C'est aussi l'occasion de fédérer, d'expliquer, tu le disais, les règles, enfin d'accueillir les gens, tout simplement.
3: Bah c'est ça, et puis il faut s'adapter au groupe. C'est-à-dire qu'on va avoir des groupes qui ont déjà fait 50 escapes. On va pas dire la même chose à des groupes où on a des personnes qui vont débuter, qui savent vraiment pas à quoi s'attendre. Donc c'est déjà un premier contact avec les joueurs, leur expliquer toutes les règles, les choses à faire, les choses à ne pas faire, quelques conseils de jeu pour que ça se passe bien, et essayer d'être le plus complet possible pour répondre au plus de questions possibles sans pour autant dévoiler des choses, parce que parfois il y a des gens qui vont dire et il y a combien de pièces, et il y a combien d'énigmes, et on commence par quoi, et est-ce que ça, on n'a pas trop envie d'y répondre. Ça, c'est à vous de le découvrir.
2: Eh oui. Alors, est-ce qu'on s'improvise Game Master, Gauthier? Parce qu'il y en a beaucoup qui veulent peut-être créer leur structure parce qu'ils ont une idée, parce qu'ils ont un concept. Mais finalement, le rapport au public, la façon de l'animer, de le valoriser, c'est peut-être quelque chose à part.
3: Est-ce qu'on s'improvise? Je pense qu'on peut s'improviser Game Master.
2: Est-ce que ça s'apprend, alors, pour poser la question différemment?
3: Ça s'apprend, ouais. En vrai. Tout le monde peut le faire avec un peu de motivation, on peut tout faire en fait. Enfin, si tu prends à la base, moi j'ai pas de formation là-dedans. Moi j'ai une fac de pharma, une fac d'anglais, je suis pas du tout là-dedans.
2: L'anglais ça peut aider.
3: L'anglais peut aider, ouais. D'ailleurs, surprise, hein, si vous nous écoutez les GM de ce week-end, il y a des groupes anglais, je vous l'ai pas encore dit. Et je suis pas là. Du coup, ouais, on a. Ça s'apprend. Là, par exemple, je viens de prendre quelqu'un pour quelques mois. Il avait jamais fait ça. Il avait joué des escape games, par contre, mais il n'avait absolument jamais fait ça. Donc, il apprend petit à petit. Donc, au départ, il m'a écouté. Il a écouté Thomas, mon autre GM, pour prendre un petit peu des notes. Et puis après, il se lance lui-même et il s'adapte. Transforme le truc pour que ça devienne le sien, en fait.
0: Il faut être un peu comédien, j'imagine, parce que quand on doit faire rentrer les visiteurs dans un univers, il faut aussi se mettre un peu dans la peau du personnage.
3: Il faut. Mais après, on n'est pas non plus sur du grand
0: de l'acting.
3: Acting,
0: ouais.
3: Mais parfois, on a les gens, quand j'arrive, je dis, vous allez rentrer sur un plateau de tournage, et je me regarde, ils disent, quoi? Mais je suis pas acteur, moi. Je dis, si. J'ai eu votre agent tout à l'heure au téléphone et tout. Il dit, ouais. Ah non, mais vous vous trompez, nous, on vient faire un jeu. Je dis, ici, on fait pas de jeu, on tourne des films. Donc là, moi, il me faut des acteurs, c'est vous qui allez rentrer sur le plateau. Et parfois, quand sur 5 personnes, il y en a 4 qui sont comme ça, c'est le dernier qui rigole un peu, qui dit, rentrez dans le jeu.
2: Ouais, donc c'est cette capacité à embarquer les gens dans une histoire, en tout cas.
3: C'est ça, ouais.
2: Donc ça veut dire que la qualité première, c'est le.

0: Le lien social,
1: Ouais.
0: la communication, quoi.
1: Ouais, c'est ça. C'est arriver à parler avec les gens. Par exemple, Thomas, il a une spécialité, c'est le débriefing. C'est ce qu'on, après la session, ouais, on discute avec les gens de ce qu'ils ont fait, ce qu'ils ont bien fait, ce qu'ils ont un peu moins bien fait, où ils ont perdu du temps, gagné du temps et tout. Et ça, c'est, je pense, la partie la plus compliquée de notre taf. C'est-à-dire que, parfois, on a les gens qui vont dire, ah, on a eu 3 indices, on était trop nuls. Il faut leur montrer que non, ils ont pas été nuls, et du coup se rappeler de tout ce qui s'est passé pendant la session. Quelqu'un qui va dire, ah mais moi j'ai rien fait, nous il faut qu'on arrive à se rappeler à quel moment cette personne a fait des choses mais ne s'en rappelle pas forcément, pour lui dire, bah non, regardez, vous avez pas été nuls, vous avez fait ci, ça, ça. Donc c'est important.
2: Mais alors justement, pendant la game, est-ce que vous prenez des notes à des moments en disant, bah tiens, joueur numéro 1 a fait ça ou a dit ça, pour derrière débriefer?
1: Alors je l'ai fait une fois parce que c'était une demande du groupe, mais sinon je prends rarement des notes.
2: D'accord.
1: Mais c'était une demande, c'était dans le cadre d'une sorte de formation team building où elle voulait vraiment la personne. En fait, ils étaient répartis sur 2 salles et la formatrice était qu'avec la moitié des joueurs, et du coup elle voulait pour chaque joueur que je prenne des notes, savoir qui prenait un peu le lead, etc. Je suis pas trop fan de ça, mais voilà, c'était de la demande, les joueurs étaient au courant, donc c'est un peu la seule fois où j'ai pris des notes. Après là, pour Enzo là, qui vient de débuter chez nous, je lui ai dit si tu te sens pas, voilà, de te rappeler, etc., prends des notes, tel a fait ça, tel a fait ça, c'est important. Et comme ça, à la fin, quand on voit qu'on est sur la fin de session, hop, il relit, et puis après il va faire son petit débrief à la fin, après avoir révisé, quoi.
0: Donc capacité d'analyse quand même aussi un petit peu, et puis du coup réactivité, parce qu'on a déjà eu dans les anciens épisodes que vous pouvez retrouver sur rgradio.fr évidemment, il y a des moments où il faut savoir correctement réagir.
1: Ça, l'improvisation, tout est normal, tout est normal. Il y a un problème, c'est
0: prévu.
1: Normal. Oui, c'est prévu. C'est prévu. Non, mais on a ce petit. Alors, ça reste rare, hein, mais parfois on a un bug, un truc, on est obligé d'intervenir dans la salle. Donc, on a ce petit rôle, vu qu'on présente les salles comme des plateaux de tournage, on arrive, on est l'assistant du réal. Ah, désolé, il y a un petit souci sur le tournage. On arrive, on fait un coupé, hop, on répare le truc, on dit, alors là, pour cette scène, vous repartez sur ça, machin, hop, action, et on repart. Donc, ça reste assez naturel, et parfois ça fait peur aux gens de nous voir arriver parce qu'ils s'attendent pas à ce que quelqu'un arrive. Mais bon, quand il y a certains bugs, malheureusement, on est obligé d'intervenir dans la salle. Et donc, ouais, il faut savoir déjà réagir rapidement et puis improviser pour trouver très très vite la solution.
0: Ouais. Or, tout ça se fait avec, j'imagine, aussi un peu d'expérience. Peut-être que la première fois qu'on est amené à animer un groupe ou une activité, on est moins à l'aise.
1: Ah, c'est sûr qu'il y a besoin, il y a besoin d'un peu d'expérience. Et puis, au final, comme je disais, pour les briefings, hein, c'est un truc qu'on va chacun prendre nos marques petit à petit. On a chacun notre façon de faire là-dessus. Donc, c'est avec le temps que ça se fait, quoi.
0: Vas-y, Greg.
2: Pour les parties, le Game Master est souvent seul ou on peut être à deux justement pour accompagner le groupe?
1: Alors, en fait, en général, vu qu'on a deux scénarios différents, on est chacun sur une salle. Après, on peut en discuter et dire, bah là, enfin, je comprends pas, il bloque. Moi, là, j'ai eu le cas où un blocage, c'était en 8 ans, ce n'est jamais arrivé que les gens bloquent là-dessus, me disent ça, je comprenais pas. Du coup, là, j'en parle avec Thomas, je dis, mais Thomas, enfin. C'était déjà arrivé, ça, il me dit, bah non, comment on peut solutionner le truc et tout. Donc, on discute un peu. Mais sinon, en général, on a vraiment une salle. Après, quand il y a quelqu'un qui est en formation, en général, il est là. Et puis moi, je suis derrière pour lui dire, il faudrait faire ça, ça, ça, quoi.
2: Mais justement, il y a une tour de contrôle chez vous où vous êtes tous ensemble dans la même pièce et vous gérez chacun.
0: Avec les écrans.
2: Ouais, avec des écrans, c'est ça?
1: C'est exactement ça. Bah là, tu vois, t'es devant 4 écrans. Ouais. Là, et nous, c'est exactement pareil.
2: Excellent.
1: Il y a un bureau, on a 4 écrans alignés, 2 par salle, et on voit tout ce qui se passe. Dans les salles, on entend tout et on envoie des petits indices. Donc nous c'est pas à l'oral, c'est à l'écrit. On envoie des
0: donc
1: petits indices
0: message,
1: quand on voit que les gens en ont besoin, quoi.
0: Okay. Y a un marché parce qu'il y a tellement d'escapes qui ouvrent un peu partout en France. Il y en a quelques-uns à Reims, t'en fais partie, avec Studio Riddle, Gauthier, que on recrute souvent. Et d'ailleurs, on reste combien de temps Game Master?
1: Ça dépend, hein. Il y en a qui restent dedans
0: toute leur vie, ouais.
1: Toute leur vie, c'est dur sur un truc qui est assez récent, hein. Mais par exemple, j'ai un pote qui, à la base, a pas du tout cette formation-là. Il avait une sorte d'alternance à faire à la fin de sa formation. Il s'est retrouvé dans un escape game. Et puis derrière, il est devenu GM. Puis derrière, il est devenu créateur de salle, donc game designer. Et puis maintenant, il a monté son escape à lui sur Paris. Donc, c'est quand on rentre dedans, moi c'est pareil. J'ai commencé juste GM parce que il me fallait un petit job en parallèle de mes études. Puis avec Marie, bah, on a monté tout ça. Et donc, on peut y rester. Ça peut être temporaire, mais on peut y rester.
2: Est-ce qu'il y a de la routine? Ou j'imagine que chaque partie est différente et du coup on s'amuse un peu tous les jours et c'est différent à chaque fois?
1: Un peu des deux. Ça dépend vraiment des groupes en fait. Il y a une certaine routine qui s'installe parce que bah on répète quand même très souvent les mêmes choses, les indices reviennent quand même très très souvent, mais on essaye toujours d'adapter un peu le truc au groupe. Il y a des choses, voilà, les gens nous surprennent, les gens nous font rire, les gens nous font peur parfois. mais non, il y a une routine. Mais l'avantage, c'est qu'on n'est pas H24 sur la même salle. Aussi, on passe d'une salle à l'autre, ça permet de souffler, que ce soit moins redondant, quoi.
0: Il y a des structures qui recrutent, par exemple, spécifiquement pour l'été, comme pour des jobs d'été, parce qu'on sait que pendant les vacances, il va y avoir plus ou moins de monde. Après, je ne sais pas trop quelles sont les parties de la saison où il y a le plus de monde.
1: Alors, il y en a qui font ça. Il y a des périodes, oui, genre, par exemple, la période de Noël, la période de la Toussaint, c'est des gros, gros rushs parce que, bah, il fait pas très beau, c'est en intérieur. Donc, il y a des gens qui recrutent, mais c'est quand même un peu compliqué. Il faut déjà avoir fait ça parce que la formation est longue. Pour apprendre une salle par cœur, savoir quels indices envoyer. Ça se fait. Ça se fait, mais ça peut être un peu plus compliqué. Le mieux, c'est de venir là pour rester, quoi, j'ai envie de dire.
2: Et moi, j'ai une question, pardon Julien, une question peut-être qui fâche, mais ça gagne bien ce poste-là ou pas?
0: Oui. On y arrive.
1: Ça dépend depuis combien de temps vous êtes là. Ouais. Hein, c'est petit à petit avec le temps. Il y en a beaucoup qui sont embauchés aussi en tant qu'acteurs, parce qu'il y en a qui interviennent dans les salles, etc. Donc pas chez nous. Mais il y en a qui sont embauchés. Là, je parlais de mon pote qui a ouvert son truc à Paris. Lui, ils ont des vrais acteurs là, okay, ouais. Donc sous contrat, je sais plus comment ça s'appelle. Là, ils font leurs heures
2: intermittent du spectacle.
1: Ouais, c'est ça. Donc sous contrat intermittent. Donc eux, pour le coup, ils ont un texte à apprendre, machin. C'est vraiment,
2: okay,
1: vraiment
2: ouais.
1: Ils rentrent, ils jouent vraiment un rôle dans la salle. Donc là, ça peut être des contrats d'intermittent. Donc ça peut durer parfois juste 2 semaines. J'ai appris mon texte, je l'ai ressorti. Donc ça dépend. Et puis après, comme dans tous les métiers, les contrats, ça se négocie. Hein.
0: Ouais. Alors où on se parle, il n'y a pas d'études spécifiques à ça. Je sais qu'il y a de plus en plus, tout à l'heure je faisais un rapport avec le jeu vidéo, il y a beaucoup d'études autour de l'e-sport, etc. qui se mettent en place. Bon, c'est pas tout à fait les mêmes missions, mais c'est vrai que par rapport au jeu vidéo, il peut y avoir des similitudes. Est-ce qu'on peut faire des études pour devenir Game Master?
1: Il y a une formation qui a été créée. Après, c'est un peu comme le jeu vidéo. Là, il y en a une sur le TCG, les jeux de cartes qui a été créée, qui était un peu une arnaque d'ailleurs.
0: Mais, ça mérite d'être clair.
1: Ça vient d'être publié, genre Le Monde et tout, on fait des sujets dessus. Donc, alors, ces trucs-là existent. Après, en fait, comme chaque enseigne gère un peu à sa façon, enfin, moi j'ai bossé dans 2 escapes, on gère vraiment pas de la même façon. Quand je vois mes potes qui bossent, c'est pareil, ils gèrent pas non plus de la même façon. Donc, y a pas vraiment besoin d'études, faut être à l'aise à l'oral. À l'aise en public, et assez réactif, et ça s'apprend sur le tas, quoi.
0: Bon, voilà, vous avez qu'à tester.
2: Ouais.
0: À Studio Riddle.
2: Exactement.
0: 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Puis voilà.
2: Merci beaucoup, Gauthier.
1: Merci à vous.
2: Merci beaucoup, Julien. 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

0: RGR avec le son d'Olivia Stone. Pour la suite, on va écouter Justin Bieber.
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0: Mais avant ce midi, on continue avec nos invités, Julien.
2: Oui, on continue et on parle musique, comme c'est souvent le cas, vous me direz, sur RGR, avec le plaisir d'accueillir une chanteuse qu'on a l'habitude d'entendre régulièrement sur RGR.
0: Exactement.
2: Que la radio soutient depuis quelques temps maintenant, qui a connu une belle année 2025. Je crois que 2026, c'est parti sur un bon rythme aussi. Plaisir d'accueillir Silda. Salut Silda.
3: Hello. Bonjour. Merci beaucoup de m'accueillir, c'est trop bien.
2: Bah oui, à l'occasion de la sortie d'un nouveau single qui est sorti là il y a quelques semaines. Maintenant, ouais. C'était ouais. Fin avril, le 18 avril précisément, qui s'appelle Tout Cassé.
3: Tout Cassé, exactement.
2: Voilà. Alors, on change un petit peu de DA dans les paroles, en tout cas. Peut-être on peut commencer par ça. C'est beaucoup plus engagé que ce qu'on a l'habitude d'entendre de Silda habituellement sur RGR. Il faut que tu nous expliques un petit peu.
3: Ah ouais, tu trouves? Bah, c'est vrai que déjà, je suis partie sur un arrangement que j'avais jamais vraiment exploré. Il y a pas mal de batteries, c'est un peu pop-rock quand même, il y a de la guitare électrique. Donc ça, c'est trop bien, j'avais envie d'explorer ça depuis longtemps. Et après, ouais, cette chanson, elle parle de... Bah, en fait, elle s'adresse à tous les gens qui travaillent trop, qui oublient de rêver, qui oublient de vivre tout simplement. Je crois qu'on survit tous un peu et c'est dommage. Et c'est vrai qu'en musique, on parle de plein de choses, mais on parle jamais de ceux qu'on oublie, de ceux qui se lèvent tôt, qui rentrent tard. Et j'avais envie de parler de ça, c'était important ouais. pour moi.
2: J'ai noté, c'est une petite ode aux galères du quotidien en fait.
3: Ouais, bah ouais, c'est ça. En fait, c'est exactement ça. C'est que on est déphasé, enfin on suit le train-train quoi et on oublie les choses précieuses de la vie et on oublie de faire aussi ce qu'on aime. Parfois on n'est pas forcément au bon endroit non plus et on tient et il faut tenir pour payer les factures, jongler entre le stress, le quotidien, la vie, enfin c'est pas évident hein.
2: Ouais, alors je te confirme parce qu'on se reconnaît tous effectivement et c'est vrai que c'est un son qui parle à tout le monde. Alors après le style c'est chacun ses goûts mais c'est très populaire et on se reconnaît tous un petit peu dedans. Greg, on entendra le son évidemment.
4: Exactement.
2: On va
4: ouais, juste
2: avec,
4: après. Ouais.
2: Avec le son. Mais par rapport à Si on s'aime par exemple qu'on entend régulièrement sur RJR, c'est pour ça que je disais on est plus sur de la revendication quand même là.
3: Ouais, c'est vrai. Non, mais c'est vrai, c'est un peu plus brut. J'avais envie aussi de ce côté-là. Les mots sont un peu plus crus.
2: Et ça part de quoi? Ça part d'un moment où justement on en a marre de faire là, de galérer sur un truc ou un autre. Et puis tiens, pour payer les impôts, comme on entendra
3: ouais.
2: tout à l'heure la musique. Et puis tu dis tiens, je vais faire un son là-dessus. Bah, ça part de quoi en fait?
3: Ouais, en fait c'est ça. C'est vrai qu'on est dans un monde où il faut toujours payer plus. Et en fait on nous demande de travailler toujours plus. Et ça parle aussi un peu de mon expérience parce que avant de pouvoir faire de la musique, je suis allée à l'usine, j'ai enchaîné plein de petits jobs et je me sentais pas vraiment au bon endroit non plus parce que j'avais envie de faire de la musique. Et c'était pas évident, mais cette chanson, elle est aussi là pour donner de l'espoir et pour montrer que, voilà, j'ai fait ça, aujourd'hui, je suis au bon endroit et c'est possible pour toi aussi, tu vois. Il y a vraiment ce truc-là. Et puis, je viens d'une famille ouvrière. Mes grands-parents ont travaillé à l'usine, ils se sont rencontrés comme ça. Enfin, voilà, c'est dans mes racines aussi, donc c'était important pour moi.
2: Single qui ouvre vers quoi? Album, EP?
3: Plutôt EP. Là, pour l'instant, on est en train de préparer les prochains singles. J'espère que l'EP arrivera fin d'année, début d'année prochaine.
2: Où on est un peu sur cette trend-là, un petit peu? Ou là, t'es quoi? T'es encore en phase d'écriture ou tu travailles déjà un peu plus loin?
3: J'écris. Après, on sélectionne les chansons. Pour l'instant, on se penche plus pour single par single et après on réunira tous sur un EP. J'essaye aussi de sonder les gens qui me suivent parce que je sais que, par exemple, j'avais chanté une chanson sur La France, un incroyable talent et les gens me la demandent beaucoup, donc c'est possible que je la sorte aussi. Enfin voilà, c'est encore en réflexion, mais en tout cas, il y en a plein. J'ai juste à piocher dans mon petit disque dur.
2: Ouais, alors j'ai vu que ça fait partie du projet que t'appelles Le Refus. J'ai vu ça sur les réseaux, c'est ça?
3: Ouais, alors
2: l'idée,
3: ça
2: c'est que ce soit un peu participatif aussi ton projet?
3: Ouais, bah carrément. Déjà, moi, c'est hyper important pour moi d'être proche de mon public, des gens qui me soutiennent, parce que bah, c'est grâce à eux que je peux réaliser aussi ce que je fais aujourd'hui. Donc, c'est vraiment dans mes valeurs de leur donner autant qu'ils me donnent et de pas les oublier. Et Le Refuge, en fait, c'est un projet qu'on a créé avec Antoine, mon manager, et qui, justement, c'est une façon d'être plus proche d'eux encore. Ils vont choisir peut-être la tenue que je vais porter sur scène, la pochette de la photo. Il va y avoir des rencontres, des moments intimes. On est juste entre nous, on va boire un café, on discute. Pas forcément que de la musique. Et c'est hyper important aussi pour moi d'apprendre à les connaître. Donc ouais, on a monté ce projet qui est en train de grandir peu à peu.
2: Ça doit être une source d'inspiration pour toi ou c'est une façon pour toi de vivre ta vie d'artiste quelque part ?
3: Bah, je crois que ouais, je pense qu'on est toujours inspiré de ce qu'il y a autour de nous. Et puis ouais, la chanson que je viens de sortir, Tout cassé, je pense qu'elle s'adresse aussi à ces personnes-là. Justement, je crois qu'on va voir aussi les artistes pour oublier les problèmes, pour s'évader, pour rêver un peu. Et ouais, je pense que ça leur parle aussi. Donc ouais, je m'inspire de tout ce qu'il y a autour de moi et d'eux aussi beaucoup.
2: Justement, des artistes, toi, t'en vois aussi beaucoup. T'as fait beaucoup de premières parties là récemment. Il y en a encore d'autres qui sont calés. Comment on arrive à trouver l'équilibre entre justement enchaîner les premières parties? Je ne sais pas si c'est une volonté de ta part dans la programmation de ta carrière que t'as imaginé, et puis d'avoir ce temps comme les autres que tu accompagnes finalement rien qu'à toi. Est-ce que c'est difficile à trouver d'ailleurs cet équilibre, parce que j'imagine que c'est un aboutissement.
3: Ouais, bah écoute, je pense que ouais, tout est question d'équilibre. Après, ça prend du temps quand même de trouver ça, mais c'est vrai qu'en plus en plus, je suis de plus en plus occupée parce que j'ai aussi des projets dans des écoles. Là, je suis sur un nouveau projet aussi avec des personnes vraiment extraordinaires. C'est un projet qui sensibilise à la cause de l'autisme et j'ai la chance de pouvoir partir en tournée avec eux. Je suis marraine aux côtés de Yannick Noah et Kali et j'ai eu la chance d'écrire une chanson qui s'appelle « Je suis moi ». Qui va sortir en septembre et je la chante avec des personnes neuroatypiques sur scène, des chanteurs, des artistes. Et franchement, ouais, c'est un moment fou. On a déjà fait une date, c'était vraiment, vraiment bien. Et ouais, en fait, je jongle avec pas mal de trucs, mais c'est aussi la vie que je veux, quoi. Donc après, c'est à moi de m'organiser. Mais non, ça va, je m'en sors pour l'instant.
2: On parlait des réseaux sociaux, allez checker, hein, Silda Musique, évidemment. Plutôt Instagram, toi, t'es.
3: Ouais, Instagram ouais. Et Facebook quand même. TikTok, je sais pas, je suis pas à la page. J'essaye. Je suis trop vieille déjà.
2: Je le suis pas non plus et je crois que je suis plus vieux que toi. Alors, si on te suit un petit peu, on voit. Tu t'intéresses au foot. Faut qu'on parle de ça. Qu'est-ce qui se passe, Sida?
3: J'ai beaucoup de footeux à mes côtés. Il y a mes frères, mon père. Mon amoureux, et du coup, c'est vrai que je me suis dit, allez, je vais faire une petite version Paris SG au Kalimba. Je sais pas, en fait, j'avais envie aussi. Je me suis dit, pourquoi pas essayer ça. En fait, c'était un peu du second degré à la base aussi, quand même. Mais en fait, ça plaît, donc je suis trop contente.
2: Oui, donc tu as fait une reprise, alors pour celles et ceux qui iront voir, du chant victorieux des Parisiens, enfin du Paris Exactement. Saint-Germain, lorsqu'ils ont remporté la Ligue des Champions. C'est bien ça, Greg?
1: Ouais,
2: je parle j'espère que je ne dis pas de bêtises.
1: Non, ça va.
2: L'année dernière, un son qu'on aura peut-être l'occasion de rentendre dans quelques semaines. Là, ça arrive au bon moment parce qu'ils sont à nouveau en finale européenne. Donc, c'est peut-être clairement. Un son qui va ressortir un petit peu. Donc, ta version va peut-être se partager un petit peu.
3: Hein. Peut-être, ce serait marrant.
2: Ouais. Alors, justement, tu parlais du Kalimba qui est un peu l'instrument signature de Silda qu'on retrouve sur beaucoup ou quasiment tous les titres et reprises aussi que tu peux faire ici. Et là sur les réseaux.
3: Ouais,
2: c'est devenu la signature obligatoire pour toi?
3: Ouais, carrément. Bah, d'ailleurs, il est avec moi, je l'ai tout le temps avec moi.
2: Trop bien.
3: ouais, c'est mon instrument phare, c'est un peu mon porte-bonheur, je l'appelle comme ça parce que j'ai fait The Voice avec lui, j'ai fait Incroyable Talent avec lui, j'ai fait le duo avec Julien Doré avec lui. Et en fait, à chaque fois, il y a ce truc où ça met un peu la lumière aussi sur moi grâce à lui. Et ça me permet d'avoir des opportunités de fou et de rencontrer des gens. Extraordinaire et ouais, le Kalimba il est tout le temps avec moi sur scène dans mes chansons.
2: Et ça peut convaincre d'ailleurs, c'est un argument. On parlait des premières parties des artistes dont tu as parlé tout à l'heure, Julien Doré et d'autres, parce qu'on voit sur les réseaux sociaux que tu fais des reprises. Alors je sais pas si c'est un rapport ou si c'est beaucoup d'artistes qui sont passés ou qui vont passer à la Carto récemment. Là.
3: Ah ouais, c'est pas fait exprès.
2: Gims, Damso, que t'as repris il y a pas longtemps.
3: Ouais, c'est vrai.
2: Donc c'est deux opportunités de première partie comme t'en as déjà fait en fait.
3: Ouais, en fait, je sais pas, je me rends pas compte. J'essaye de reprendre des chansons que les gens aiment sur le moment, qui fonctionnent bien, qu'on entend à la radio, etc. Pas que, hein, j'ai aussi fait des artistes émergents comme Nazim, c'est un super auteur, compositeur que j'aime beaucoup. Et voilà, à chaque fois, je pars toujours d'une chanson qui me parle et qui me touche. Je me force jamais à faire quelque chose, je veux que ce soit fait avec le cœur toujours. Et voilà, après, est-ce que ça a un rapport avec les premières parties ou pas? Je sais pas trop, pas toujours, non. Je joue un peu de harpe, un petit peu. Et voilà, je crois que c'est tout sur. Ouais.
2: Tu t'attaches aux paroles, en tout cas, plus qu'à la mélodie ou le style, parce qu'il y a des styles très très différents dans les reprises que tu proposes.
3: Ouais. En fait, j'aime ce truc de de mettre mon univers dans un univers qui n'est pas le mien à la base. Je crois que faire une reprise, c'est aussi ça, c'est mettre un peu de ce qu'on est. Justement, c'est amener quelque chose de nouveau. Si on refait à l'identique, c'est un peu dommage. Mais ouais,
0: et en
3: fait, j'aime me challenger et aller dans un endroit où on m'attend pas aussi. Je trouve que c'est intéressant, c'est marrant aussi à faire.
2: Bah ça fonctionne en tout cas, je crois que ça s'appelle le talent hein, d'ailleurs.
1: Exactement.
2: Chez nous, quand on essaye, ça marche pas comme ça. chacun son métier.
1: Aucun succès, hein, nous.
2: On va entendre évidemment Tout casser, ce nouveau single qu'on va tourner évidemment sur RJR. Mais Silda sur scène, pour celles et ceux qui veulent ensuite te retrouver sur scène, ça ressemble à quoi?
3: Il y a de la douceur, il y a de la sincérité, il y a du partage. On chante tous ensemble.
2: Il y a le kalimba.
3: Il y a le kalimba que j'ai. D'ailleurs, je peux faire un petit...
2: Ah bah oui, alors là, avec grand plaisir. Ça, c'est le cadeau du lundi.
3: Qu'on entende le son quand même.
2: Oui.
3: Faut pas s'endormir. Voilà, c'est le kalimba.
2: Alors, quand tu composes d'ailleurs... C'est la base, le kalimba, ou alors, puisqu'on parlait du fait que tu t'attaches beaucoup au texte, la mécanique d'ailleurs, est-ce qu'il y a une mécanique qui est un peu automatisée, ou en fait, c'est un peu l'inspi qui vient?
3: Alors, très souvent, je compose au piano. Pourquoi? Aucune idée. Je crois que c'est plus simple, pour moi, c'est plus visuel. Donc, je suis à mon piano, je fais des petites mélodies, et j'écris en même temps. En fait, je fais vraiment tous les accords, la mélodie. En fait, j'ai des mots qui... passe par la tête, je les note et tout, et après je trouve le thème et voilà. Parfois c'est la guitare, mais c'est assez rare. Et le
2: donc
3: kalimba, ça arrive, mais c'est rare
2: et
3: aussi.
2: Et ensuite tu poses des mots dessus, ouais.
3: Ouais, et je rajoute du kalimba ensuite.
2: Ah ouais, ok.
3: Ouais, c'est ça.
2: Donc pour personnaliser vraiment le titre à la Silda, quoi.
3: Ouais, exactement. C'est important de mettre les sonorités qu'on retrouve sur scène aussi.
2: Beaucoup t'ont découvert alors d'abord avec The Voice, puis plus récemment La France a un incroyable talent. Quelques mois plus tard, comment on gère un peu tout ça hein? Au final, il y a un après tout ça quand même?
3: Bah ouais, il y a un après parce que bah, forcément, les gens nous découvrent à la télé, donc on gagne en visibilité, en abonnés, on a des articles qui tombent, voilà, enfin c'est quand même c'est pas anodin, mais après ça se construit surtout. Je pense que le plus dur c'est de pas être oublié, de perdurer, et parce qu'il y a tellement d'artistes aussi.
2: Eh oui.
3: Donc je crois que c'est le plus dur, ouais, c'est de toujours montrer qu'on est là et se renouveler. Mais oui, ça chamboule un petit peu. Oui, un petit peu.
2: mais tant mieux si c'est dans le bon sens. Tu dis quelque chose de très vrai. On se posait la question et on en parlait avec Greg hors antenne en préparant cette émission et cette interview. Silda, c'est vrai que tu existes au milieu d'un monde où il y a une telle multitude d'artistes sur plein de plateformes et plein de formats différents. On est aujourd'hui dans une société qui est très consommable, jetable. Comment on fait, comment on trouve aussi du plaisir et du sens à ce qu'on fait au milieu de tout ça? Est-ce que toi, tu t'es imposé une forme de règle qui te permet de dire, ok, je me fixe une limite quand même au milieu de tout ça?
3: Bah, c'est une bonne question. C'est vrai qu'aujourd'hui, il y a ce truc où, en fait, c'est difficile d'exister en tant qu'artiste, même sur les réseaux, parce qu'on n'est pas né influenceur et c'est pas ce qu'on veut être non plus. Nous, on veut juste créer, écrire et partager. Et on nous demande de savoir tout faire et de montrer notre routine, make-up. Enfin voilà, moi, je me suis justement, les limites que je me mets, c'est non, j'ai pas envie de montrer comment je me maquille ou ce que je vais boire ou ce que je vais manger. Mais en fait, c'est hyper énergivore et c'est un vrai travail de création parce qu'il faut toujours trouver un contenu qui va plaire et qui va faire que les gens se sentent proches de toi, mais sans trop te dénaturer. Et franchement, c'est compliqué. Et comme tu disais, on est dans une société de consommation. Et en fait, t'écoutes, tu jettes, t'écoutes, et tu passes tellement vite à autre chose. On s'attache plus aux choses. Et moi, en vrai, c'est quelque chose qui me fait souffrir vraiment parce que c'est compliqué. Et j'essaye tous les jours d'innover, d'arrêter de douter aussi, parce que bah, c'est vrai, on doute, on se compare beaucoup. Franchement, c'est pas évident.
2: Ouais.
3: Non, vraiment, c'est pas évident. Moi, j'ai juste envie de créer et de raconter des choses, de transmettre des messages.
2: Le plaisir, il se partage que si on le prend aussi, finalement,
3: mais
2: quand on est
3: ça.
2: Artiste.
3: Donc, en fait, ce que je dirais, c'est que la chose que je me suis à laquelle je suis attachée, c'est vraiment de faire, comme je disais tout à l'heure, si ça me plaît pas, je poste pas. J'essaye des trucs des fois, et puis je me dis, oh non, je poste pas, je m'éloigne trop, et puis voilà. Mais je poste seulement si ça me plaît, si je suis fière de défendre ça. Et voilà, sinon je préfère ne pas poster.
2: Ouais.
3: Parce que ça se ressent, je pense que les gens ressentent quand c'est forcé aussi. le plus dur, c'est de rester authentique dans ce monde-là.
2: Rester authentique pour tout casser.
0: Exactement.
2: Ça, c'est pas mal quand même. C'est le nouvel album que défend Silda aujourd'hui depuis le 18 avril, ouais, qu'on va entendre dans quelques secondes sur RGR. Le temps pour nous, Silda, de te remercier. On est toujours avec toi, évidemment.
3: Bah,
2: on soutient les artistes du département et tu en fais partie. Et on en est très heureux.
3: Merci, ça me fait trop plaisir. Merci à vous d'être là. Et heureusement que vous êtes là aussi pour mettre un peu de lumière sur nous. Donc, merci beaucoup.
0: Et comme je dis toujours, les artistes locaux ont leur radio. C'est sur RGR que ça se passe.
3: Ouais.
2: Ça s'appelle Tout Cassé.
0: Exactement. Et on l'écoute maintenant. Merci Silda. Merci Julien.
3: À vous.

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1: Et oui, une fois par mois sur RGR, on parle Escape Game, Julien.
2: Et on devient tous les acteurs du jeu, et
1: exactement.
2: Ça c'est beau. Plaisir de retrouver le Game Master du jour. C'est le thématique. Salut Gauthier.
3: Bonjour à tous les deux.
2: De Studio Riddle, 40 avenue d'Épernay à Reims, la salle d'Escape Game. J'espère que tu vas bien dans cette journée pluvieuse où on a envie de s'enfermer pour remplir des énigmes.
3: On voit que je me suis habillé avant de voir les rideaux.
2: Ouais. Alors, les auditeurs ne savent pas, mais on a une chemise très estivale.
3: C'est ça.
2: Chemisette. Bon voilà. Bon, il fait pas encore trop froid.
3: Ça va. Mais sinon, ça va très bien. Bon week-end, c'était cool.
2: Il faut qu'aujourd'hui, on parle de vos métiers, puisque on parle des escape games, de la façon dont on les construit. Mais c'est vrai qu'on n'a pas ou rarement parlé de celui, celle, ceux qui les organisent, qui les animent. Ces escape games, donc les game masters, donc spécifiquement pour les escape games, parce que je crois que game master, on l'emploie aussi ce terme pour les jeux vidéo, je crois.
3: Les jeux de rôle.
2: Les jeux de rôle, ouais.
3: Principalement, mais oui, c'est le maître du jeu, c'est la personne qui va vous permettre de sortir ou non, souvent, parce que c'est quand même, c'est ça, qui est là pour guider, parce que c'est quand même très rare un escape où on ne reçoit aucun indice, mais surtout c'est aussi la personne qui va vous faire rentrer dans l'histoire, qui va vous expliquer les règles, etc., et qui va faire que si tout va bien, vous passez un bon moment.
2: Son boulot, il démarre même avant qu'on rentre dans la salle. C'est aussi l'occasion de fédérer, d'expliquer, tu le disais, les règles, enfin d'accueillir les gens, tout simplement.
3: Bah c'est ça, et puis il faut s'adapter au groupe. C'est-à-dire qu'on va avoir des groupes qui ont déjà fait 50 escapes. On va pas dire la même chose à des groupes où on a des personnes qui vont débuter, qui savent vraiment pas à quoi s'attendre. Donc c'est déjà un premier contact avec les joueurs, leur expliquer toutes les règles, les choses à faire, les choses à ne pas faire, quelques conseils de jeu pour que ça se passe bien, et essayer d'être le plus complet possible pour répondre au plus de questions possibles sans pour autant dévoiler des choses, parce que parfois il y a des gens qui vont dire et il y a combien de pièces, et il y a combien d'énigmes, et on commence par quoi, et est-ce que ça, on n'a pas trop envie d'y répondre. Ça, c'est à vous de le découvrir.
2: Et oui, alors est-ce qu'on s'improvise Game Master, Gauthier? Parce qu'il y en a beaucoup qui veulent peut-être créer leur structure parce qu'ils ont une idée, parce qu'ils ont un concept. Mais finalement, le rapport au public, la façon de l'animer, de le valoriser, c'est peut-être quelque chose à part.
3: Est-ce qu'on s'improvise? Je pense qu'on peut s'improviser Game Master.
2: Est-ce que ça s'apprend, alors, pour poser la question différemment?
3: Ça s'apprend, en vrai. Tout le monde peut le faire avec un peu de motivation, on peut tout faire, en fait. Enfin, si tu prends, à la base, moi, j'ai pas de formation là-dedans. Moi, j'ai une fac de pharma, une fac d'anglais. Je suis pas du tout là-dedans.
2: L'anglais, ça peut aider.
3: L'anglais peut aider, ouais. D'ailleurs, surprise, hein, si vous nous écoutez les GM de ce week-end, il y a des groupes anglais, je vous l'ai pas encore dit. Et je suis pas là. Ça s'apprend. Là, par exemple, je viens de prendre quelqu'un pour quelques mois. Il avait jamais fait ça. Il avait joué des escape games, par contre, mais il n'avait absolument jamais fait ça. Donc, il apprend petit à petit. Donc, au départ, il m'a écouté. Il a écouté Thomas, mon autre GM, pour prendre un petit peu des notes. Et puis après, il se lance lui-même et il s'adapte. Il transforme le truc pour que ça devienne le sien, en fait.
4: Faut être un peu comédien, j'imagine, parce que quand on doit faire rentrer les visiteurs dans un univers, il faut aussi se mettre un peu dans la peau du personnage.
3: Il faut, mais après, on n'est pas non plus sur du grand
4: de l'acting,
3: acting,
4: ouais.
3: Mais parfois, on a les gens, quand j'arrive, je dis, vous allez rentrer sur un plateau de tournage, et je me regarde, ils disent, quoi? Mais je suis pas acteur, moi. Je dis, si, j'ai eu votre agent tout à l'heure au téléphone et tout. Il dit, ouais. Ah non, mais vous vous trompez, nous on vient faire un jeu. Je dis, ici on fait pas de jeu, on tourne des films, donc là moi il me faut des acteurs, c'est vous qui allez rentrer sur le plateau. Et parfois, quand sur 5 personnes, il y en a 4 qui sont comme ça, c'est le dernier qui rigole un peu, qui dit, hey, rentrez dans le jeu.
2: Ouais, donc c'est cette capacité à

0: embarquer les gens dans une histoire, en tout
1: c'est
0: cas.
1: C'est ça, ouais.
0: Donc, ça veut dire que la qualité première, c'est le lien social, la communication, quoi.
1: Ouais, c'est ça. C'est arriver à parler avec les gens. Par exemple, Thomas, il a une spécialité, c'est le débriefing. C'est ce qu'on, après la session, on discute avec les gens de ce qu'ils ont fait, ce qu'ils ont bien fait, ce qu'ils ont un peu moins bien fait, où ils ont perdu du temps, gagné du temps et tout. Et ça, c'est, je pense, la partie la plus compliquée de notre taf. C'est-à-dire que, parfois, on a les gens qui vont dire, on a eu 3 indices, on était trop nuls. Il faut leur montrer que non, ils ont pas été nuls. Et du coup, se rappeler de tout ce qui s'est passé pendant la session. Quelqu'un qui va dire, mais moi, j'ai rien fait. Nous, il faut qu'on arrive à se rappeler à quel moment cette personne a fait des choses, mais ne s'en rappelle pas forcément, pour lui dire, regardez, vous avez pas été nuls, vous avez fait ci, ça, ça. Donc, c'est important.
2: Mais alors, justement, pendant la game, est-ce que vous prenez des notes à des moments en disant, joueur numéro 1 a fait ça ou a dit ça, pour derrière débriefer?
1: Alors, je l'ai fait une fois parce que c'était une demande du groupe, mais sinon je prends rarement des notes.
2: D'accord.
1: Mais c'était une demande, c'était dans le cadre d'une sorte de formation team building où elle voulait vraiment la personne. Ils étaient répartis sur 2 salles et la formatrice était qu'avec la moitié des joueurs et du coup elle voulait pour chaque joueur que je prenne des notes, savoir qui prenait un peu le lead, etc. Je suis pas trop fan de ça, mais voilà, c'était de la demande, les joueurs étaient au courant, donc c'est un peu la seule fois où j'ai pris des notes. Après là pour Enzo là, qui vient de débuter chez nous, je lui ai dit si tu te sens pas de te rappeler, etc., prends des notes, mais tel a fait ça, tel a fait ça, c'est important. Et comme ça à la fin, quand on voit qu'on est sur la fin de session, Pierre lit et puis après il va faire son petit débrief à la fin après avoir révisé, quoi.
0: Donc capacité d'analyse quand même aussi un petit peu, et puis du coup réactivité, parce qu'on a déjà eu dans les anciens épisodes que vous pouvez retrouver sur rgradio.fr évidemment, il y a des moments où il faut savoir correctement réagir.
1: Ça, l'improvisation. Tout est normal, tout est normal. Il y a un problème, c'est
0: prévu.
1: Normal. Oui, c'est prévu. Non, mais on a ce petit. Alors, ça reste rare, mais parfois on a un bug, un truc, on est obligé d'intervenir dans la salle. Donc on a ce petit rôle, vu qu'on présente les salles comme des plateaux de tournage, on arrive, on est l'assistant du réal, désolé, il y a un petit souci sur le tournage, on arrive, on fait un coupé, hop, on répare le truc, on dit alors là pour cette scène vous repartez sur ça, machin, hop, action, et on repart. Donc ça reste assez naturel, et parfois ça fait peur aux gens de nous voir arriver parce qu'ils s'attendent pas à ce que quelqu'un arrive. Mais bon, quand il y a certains bugs, malheureusement on est obligé d'intervenir dans la salle, et donc ouais, il faut savoir déjà réagir rapidement et puis improviser pour trouver très très vite la solution.
0: Ouais. Or tout ça se fait avec, j'imagine, aussi un peu d'expérience. Peut-être que la première fois qu'on est amené à animer un groupe ou une activité, on est moins à l'aise.
1: Ah, c'est sûr qu'il y a besoin, il y a besoin d'un peu d'expérience. Et puis au final, comme je disais, pour les briefings, c'est un truc qu'on va chacun prendre nos marques petit à petit. On a chacun notre façon de faire là-dessus. Donc c'est avec le temps que ça se fait, quoi.
0: Vas-y, Greg.
2: Pour les parties, le Game Master est souvent seul ou on peut être à deux justement pour accompagner le groupe?
1: Alors, en fait, en général, vu qu'on a deux scénarios différents, on est chacun sur une salle. Après, on peut en discuter, dire je comprends pas, il bloque. Moi, là, j'ai eu le cas où un blocage, c'était en 8 ans, ce n'est jamais arrivé que les gens bloquent là-dessus, me disent ça, je comprenais pas. Du coup, là, j'en parle avec Thomas, j'ai dit, mais Thomas, c'était déjà arrivé, ça. Il me dit, comment on peut solutionner le truc et tout. Donc, on discute un peu. Mais sinon, en général, on a vraiment une salle. Après, quand il y a quelqu'un qui est en formation, en général, il est là. Et puis, moi, je suis derrière pour lui dire, il faudrait faire ça, ça, ça, quoi.
2: Mais justement, il y a une tour de contrôle chez vous où vous êtes tous ensemble dans la même pièce et vous gérez chacun.
0: Avec les écrans.
2: Ouais, avec des écrans, c'est ça?
1: C'est exactement ça. Là, tu vois, t'es devant 4 écrans. Ouais. Nous, c'est exactement pareil.
2: Excellent.
1: Il y a un bureau, on a 4 écrans alignés, 2 par salle, et on voit tout ce qui se passe dans les salles, on entend tout et on envoie des petits indices. Donc nous c'est pas à l'oral, c'est à l'écrit. On envoie des petits indices
0: message,
1: on voit que les gens en ont besoin, quoi.
0: Okay. Il y a un marché parce qu'il y a tellement d'escapes qui ouvrent un peu partout en France. Il y en a quelques-uns à Reims, t'en fais partie, le studio Riddle, Gauthier, que on recrute souvent. Et d'ailleurs, on reste combien de temps Game Master?
1: Ça dépend. Il y en a qui restent dedans
0: toute leur vie.
1: Toute leur vie. C'est dur sur un truc qui est assez récent. Mais par exemple, j'ai un pote qui à la base a pas du tout cette formation-là. Il avait pas de l'alternance. Il avait une sorte d'alternance à faire à la fin de sa formation. Il s'est retrouvé dans un escape game. Et puis derrière, il est devenu GM. Puis derrière, il est devenu créateur de salle, donc game designer. Et puis maintenant, il a monté son escape à lui sur Paris. Donc, c'est quand on rentre dedans. Moi, c'est pareil. J'ai commencé juste GM parce que il me fallait un petit job en parallèle de mes études. Puis avec Marie, bah, on a monté tout ça. Et donc, on peut y rester. Ça peut être temporaire, mais on peut y rester.
2: Est-ce qu'il y a de la routine? Ou j'imagine que chaque partie est différente et du coup on s'amuse un peu tous les jours et c'est différent à chaque fois?
1: Un peu des deux, ça dépend vraiment des groupes en fait. Il y a une certaine routine qui s'installe parce que bah, on répète quand même très souvent les mêmes choses, les indices reviennent quand même très très souvent, mais on essaye toujours d'adapter un peu le truc au groupe. Il y a des choses, voilà, les gens nous surprennent, les gens nous font rire, les gens nous font peur parfois. mais non, il y a une routine. Mais l'avantage, c'est qu'on n'est pas H24 sur la même salle. Aussi, on passe d'une salle à l'autre, ça permet de souffler, que ce soit moins redondant, quoi.
0: Il y a des structures qui recrutent, par exemple, spécifiquement pour l'été, comme pour des jobs d'été, parce qu'on sait que pendant les vacances, il va y avoir plus ou moins de monde. Après, je ne sais pas trop quelles sont les parties de la saison où il y a le plus de monde.
1: Alors, il y en a qui font ça. Il y a des périodes, oui, genre, par exemple, la période de Noël, la période de la Toussaint, c'est des gros, gros rushs parce que, bah, il fait pas très beau, c'est en intérieur. Donc, il y a des gens qui recrutent, mais c'est quand même un peu compliqué. Il faut déjà avoir fait ça parce que la formation est longue. Faut apprendre une salle par cœur, savoir quels indices envoyer. Donc ça se fait, mais ça peut être un peu plus compliqué. Le mieux, c'est de venir là pour rester, quoi, j'ai envie de dire.
2: Et moi, j'ai une question, pardon Julien, une ouais, question peut-être qui fâche, mais ça gagne bien ce poste-là ou pas?
0: Oui. On y arrive.
1: Ça dépend depuis combien de temps vous êtes là. Ouais. Hein, c'est petit à petit avec le temps. Il y en a beaucoup qui sont embauchés aussi en tant qu'acteurs, parce qu'il y en a qui interviennent dans les salles, etc. Donc pas chez nous. Mais il y en a qui sont embauchés. Là, je parlais de mon pote qui a ouvert son truc à Paris. Lui, ils ont des vrais acteurs là-dedans. Okay, ouais. Donc, sous contrat, je sais plus comment ça s'appelle. Là, ils font leurs heures
2: intermittent du spectacle.
1: Ouais, c'est ça. Donc, sous contrat intermittent. Donc, eux, pour le coup, ils ont un texte à apprendre, machin. C'est vraiment, vraiment ils rentrent, ils jouent vraiment un rôle dans la salle. Donc, là, ça peut être des contrats d'intermittent. Donc, ça peut durer parfois juste 2 semaines. J'ai appris mon texte, je l'ai ressorti. Donc, ça dépend, et puis après, comme dans tous les métiers, les contrats, ça se négocie. Hein.
0: Alors, où on se parle, il n'y a pas d'études spécifiques à ça. Je sais qu'il y a de plus en plus, tout à l'heure, je faisais un rapport avec le jeu vidéo, il y a beaucoup d'études autour de l'e-sport, etc., qui se mettent en place. Bon, c'est pas tout à fait les mêmes missions, mais c'est vrai que par rapport au jeu vidéo, il peut y avoir des similitudes. Est-ce qu'on peut faire des études pour devenir Game Master?
1: Il y a une formation qui a été créée. Après, c'est un peu comme le jeu vidéo. Là, il y en a une sur le TCG, les jeux de cartes qui a été créé, qui était un peu une arnaque d'ailleurs.
0: Mais, ça mérite d'être clair.
1: Ça vient d'être publié, genre Le Monde et tout, on fait des sujets dessus. Donc, alors, ces trucs-là existent. Après, en fait, comme chaque enseigne gère un peu à sa façon, enfin, moi j'ai bossé dans 2 escapes. On gère vraiment pas de la même façon. Quand je vois mes potes qui bossent, c'est pareil, ils gèrent pas non plus de la même façon. Donc, y a pas vraiment besoin d'études. Faut être à l'aise à l'oral, à l'aise en public, et assez réactif. Et après, ça s'apprend sur le tas, quoi.
0: Bon, voilà, vous avez qu'à tester.
2: Ouais.
0: À Studio Riddle.
2: Exactement.
0: Déjà, voir comment les autres font. Quand vous êtes accueillis, regardez bien comment il agit, Gauthier et tous les copains. Rendez-vous 40 avenue d'Épernay à Reims. Studio-Riddle.fr. Puis voilà.
2: Merci beaucoup, Gauthier.
1: Merci à vous.
2: Merci beaucoup, Julien. 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

les gars, on se tient bien droit. Hein. Voilà. Je remercie tout le monde ce soir d'avoir joué au JJB.

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1: Bonsoir tout le monde, 18h, c'est RJR Campus. Dans un instant, c'est Gizem, heureuse de vous accompagner. Mais avant ça, on fait un point sur l'actu de ce lundi.
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1: Et l'actu ce soir, c'est Justine. Salut Justine.
2: Salut Gizem, bonsoir à tous.
1: On commence par une info circulation.
2: Et oui, le diffuseur Reims-Saint-Rémy sur l'A344 va être fermé du 18 mai au 31 décembre 2026. En effet, les équipes de SANEF ont identifié la nécessité de rénover l'ouvrage hydraulique du Rouillat. Le restaurant L'Extra fête ses 3 ans. Si vous ne connaissez pas L'Extra, c'est un restaurant rémois gastronomique inclusif. Parmi le personnel, on retrouve notamment des personnes en situation de handicap. Une initiative qui donne du sens à l'accès au métier de la gastronomie pour tous. Les 3 ans du restaurant se fêteront notamment avec une visite du maire de Reims, Arnaud Robinet. Et d'ailleurs, le maire Arnaud Robinet a accueilli hier Édouard Philippe pour le Conseil national du parti Horizon. Si le Conseil avait un goût de lancement de programme pour l'ancien Premier ministre, le maire de Reims, lui, y est devenu officiellement le numéro 2 du parti. Dans l'actu, ma chère Gizem, il reste quelques jours pour prendre les passes, 2 ou 3 jours pour les Moissons Rock. Mmh. Et oui, le festival qui se déroulera du 13 au 16 mai à Juvigny. On y retrouvera notamment Matmata, Ultra Vomit, Rise of the North Star. Toutes les informations et la billetterie sont sur le site des Moissons Rock. À Reims, toujours, la piscine des Tiolettes est fermée jusqu'au 23 mai pour des problèmes techniques. Une vidange du bassin est prévue.
1: Ça marche pas. Alors, on a une information sympathique sur Michael Jackson, ma chère Gizem. Il me semble que tu es allé voir.
3: Je m'endormais là. Il s'est pas lancé le truc là.
1: Eh bah, très bien, c'est pas grave. Si tu es allé voir le biopic, tu es allé le voir toi, ma chère Gizem?
3: Ouais, j'y suis allé, ouais.
1: Le biopic est sorti le 22 avril 2026. Eh bien, sachez qu'il est devenu le biopic le plus rentable. Il dépasse officiellement les 500 millions de dollars de recettes dans le monde. Un record historique. En sport, un mot de football, le Stade de Reims devrait changer de coach. En effet, après cette saison, un nouveau nom devrait être annoncé dans les prochains jours. On passe à la météo maintenant, Gizem?
2: Bah ouais, c'est parti.
1: Je pense, hein. Le temps restera encore très couvert ce soir et demain. Comme tu le sais, il fait vraiment pas beau. Côté température, il va falloir compter 8 degrés ce soir et 11 degrés demain matin.
2: Super, merci beaucoup, Justine.
1: Avec plaisir.
2: Nous, on va repartir en musique sur Juste Heure avant de jouer au chiffre du jour. C'est parti.
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0: Hein, ouais.
1: Super.
2: Est-ce que c'est une unité de mesure?
0: Non, on n'a pas d'unité de mesure, non.
2: D'accord.
1: D'accord, c'est un nombre de personnes?
0: Oui, c'est ça, un nombre de personnes.
1: 9000. Des gens qui se connaissent ou pas trop, qui ont juste le même but?
0: Non, pas trop, okay, mais okay. Juste le même but, ouais.
1: Ok, le même but. Je m'attends à un truc un peu débile, genre un record. Peut-être pas.
0: Je dirais pas débile, mais c'est juste quelque chose d'un autre ordre.
1: Si par exemple,
0: on va dire.
1: La plus grande pyramide d'humains serait plus.
0: Non, ça, c'est pas ça. Sorel et ses idées, toujours farfelues.
2: Des personnes qui seraient genre réunies dans un but d'un événement, un truc comme ça?
0: Ouais, c'est ça.
1: Ok, c'est. En France, dans un lieu qu'on connaît ou pas trop?
0: À Reims même,
1: à Reims,
0: je dirais.
1: Ok, super. Récemment?
0: Récemment, ouais.
1: Est-ce que c'est pas la commémoration de la fin de la Seconde Guerre mondiale?
0: Non, c'est pas ça.
1: Ah mince. Il y a ça ce week-end, c'est pour ça.
0: Mais ça a été ce week-end, hein? C'est
1: ah
0: quelque
1: bon
0: chose qui a été.
1: La Japan Mania?
0: Non, c'est pas la Japan Mania. Quelque chose d'autre encore.
1: Chut.
2: Il y a eu un spectacle ce week-end?
0: Pas un spectacle, mais
2: un concert.
1: Un concert. Ah, Damso.
0: Oui, c'est ça. C'est parti pour Damso. C'était exactement ça, Sorel. Et oui, 9000 personnes étaient présentes à la Reims Arena samedi pour Damso.
1: Ah ouais,
0: voilà,
1: c'est
0: voilà.
1: Quand même.
2: Ah oui,
0: c'est
2: quand même.
0: Pas mal de personnes, honnêtement.
2: Ah ouais, franchement.
0: Et bah.
1: Moi, tous mes amis avaient des stories.
0: On avait toutes
1: Instagram.
0: Les stories, Sorel, on est d'accord. On avait tous la rage. Allez.
1: Ah non, moi, ça allait. J'étais pas là, j'étais content.
0: Ah, t'aimes pas Damso?
1: Eh non, j'aime pas.
0: Ah voilà. Mince. Et toi, Eva?
2: Je comprends, c'est pas mon délire non plus.
0: Ah,
1: on a
0: mince.
1: Un grand froid sur l'extérieur.
0: Il y a que moi qui aime bien. Bon, c'est pas grave, pas de soucis. Mon chiffre du jour, j'espère il vous a quand même plu. Et puis, bravo Sorel, hein?
1: Ouais, super, merci.
0: Et bah de rien, nous on va repartir en musique sans JTR avant de vous offrir un beau cadeau. On s'écoute Elena sur RJR.
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0: Elena avec Mauvais Garçon à l'instant sur RJR. On est de retour et je me tourne vers Sorel parce que Sorel, t'as des places de volley à nous faire gagner.
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0: Et oui, on vous souhaite une bonne chance. Merci beaucoup Sorel. Nous, on va retourner en musique avant de découvrir la chronique de Eva. On s'écoute E-Connection de Winamax sur RJR.

0: E-Connection à l'instant sur RJR, on est de retour avec vous pour... C'est parti pour la chronique de Eva, tout simplement.
1: Ça y est, nous nous retrouvons enfin pour notre chronique Good Vibes. Aujourd'hui, je vais vous parler d'une série d'animation très populaire qui est Tarkan. Et si vous ne connaissez pas Tarkan, eh bien c'est ça. En avez-vous déjà entendu parler ?
0: Bah oui, la musique, honnêtement, on la connaît tous. Sûr.
2: Puis du coup, par association, la série aussi.
1: Exactement. Arkane est une série d'animation américano-française dont le scénario prend place dans l'univers du jeu vidéo League of Legends. Composée de deux saisons qui paraissent respectivement en 2021 et 2024, elle est produite par le développeur américain Riot Games en collaboration avec le studio d'animation français Fortiche Productions et diffusée dans le monde sur Netflix. L'histoire se déroule dans le monde de Runeterra, l'univers fictif de Riot Games dans lequel prennent également place notamment les jeux League of Legends, Legends of Runeterra et Legends of Legends, League of Legends Wild Rift. L'intrigue se déroule plus précisément à Piltover et Zone, deux villes en conflit situées au même endroit. Piltover constituant la partie supérieure et riche de la cité, tandis que Zone, ses souterrains insalubres dont la population souffre de la pauvreté. Le scénario suit principalement Jinx et Vi, deux sœurs ayant vécu une enfance difficile à Zone, mais qui désormais adultes mènent une vie très différente l'une de l'autre, ainsi que Jace et Victor, deux scientifiques ayant découvert et stabilisé une gemme permettant de grandes avancées technologiques. Vous devez aussi certainement connaître la musique « Ma meilleure ennemie » de Stromae Pomme, n'est-ce pas ?
2: Ah ouais, oui. Je l'adore, c'est très bien.
1: Eh bien, cette musique a été créée pour cette série et pour les personnages de Powder et Echo, dont leur histoire d'amour est presque impossible, malheureusement.
0: Ok.
1: Voilà, c'est tout pour cette chronique du jour. Je vous dis à la semaine prochaine pour une nouvelle chronique Good Vibes. Pour le moment, je vous dis à tout de suite et n'oubliez pas qu'une journée sans rire est une journée perdue. Alors souriez, c'était Eva. Ciao, ciao tout le monde. Enfin, à tout de suite.
0: Mais super, merci beaucoup Eva. Mais je connais pas du tout la série Arkane, honnêtement. Mais
1: Alors, si je peux donner un conseil, regarde.
0: Et ben je regarderai la série. Toi, tu l'as regardée, Sorel ?
2: J'ai vu un peu le début, mais comme je le disais en off, j'ai préféré arrêter avant de tirer une balle. Il faut être fort mentalement. En fait.
0: Ok, super. J'ai
2: eu que des bons retours de tout le monde qui l'a regardé, en tout cas.
0: Et ben super. Ben je regarderai Eva, c'est promis. C'est chose du jeu. Voilà, super. Merci beaucoup. En espérant retrouver des chroniques de toi dans Campus. En tout cas lundi prochain, mais nous on va retourner en musique du coup avant, chers auditeurs, de vous partager un bon plan. On va s'écouter Euskoro, c'est artiste de la région sur RJR tout de suite.
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0: Et oui, on est de retour sur RJR, 18h25, on est toujours là avec vous. Et Eva, tu nous parles d'une balade.
1: Et oui, la maison de quartier Val de Murigny organise le mercredi 13 mai la balade zinzin du jardin médiataire dans le quartier Wilson à Reims. Trois visites guidées sont prévues à 10h pour les enfants de 6 ans accompagnés de leurs parents, à 15h et 18h30 en tout public. Chaque visite sera différente, réservez vos places sur le Hello Asso de l'association des maisons de quartier de Reims, Val de Murigny.
0: Bah génial, merci beaucoup Eva. Nous on va retourner en musique, chers auditeurs, et n'oubliez pas 18h30, comme tous les lundis, c'est Prose en Vert avec Emma. Mais restez avec nous sur RJR Campus, parce qu'on a toujours des belles surprises à vous réserver pour cette deuxième partie d'émission. Nous on repart en musique pour le moment, c'est Yoa sur RJR.
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1: Bonjour, bonsoir et bienvenue dans ce nouvel épisode de Prosan Vert. Dans notre dernier épisode, justement, nous vous avions présenté le championnat de la Ligue Slam de France. Mais savez-vous qu'il existe un deuxième championnat de slam? Et il s'agit du Grand Poetry Slam, en français, le Grand Slam National. Alors, cela fait 23 ans que le GSN existe et qu'il se déroule à Paris, plus précisément dans le quartier de Belleville, chaque année au mois de mai lors du pont de l'Ascension. 16 équipes de 4 poètes, poétesses de toute la France, de Belgique et de Suisse représentent leur ville, village, hameau, café du coin, bibliothèque, théâtre pour mettre la poésie en action sur scène, là, devant vous. Des joutes verbales qui se déroulent dans divers cafés, bars et autres lieux de spectacle sur 4 jours avec 2 premiers tournois en poule afin de sélectionner les 8 des 16 équipes. Exceptionnellement, cette année, il y en aura 17 qui s'affronteront en demi-finale pour par la suite départager les 4 équipes qui se battront corps et âme en finale pour le titre de la meilleure équipe de slam de France et le ou la meilleure poète poétesse de France. Car oui, le GSN, c'est une compétition en collectif avant tout. Même pour se qualifier pour la finale individuelle, il faut que l'équipe puisse se qualifier en demi-finale et après seulement, une sélection est faite au niveau individuel. Cette année, les équipes sont celles de Strasbourg, Mulhouse, Nice, Amiens, Paris, Marseille, la Suisse romande, Le Havre, Lille, Flemont, Granville, la Grande Combe, Caluire, Béziers et la meilleure pour la fin, Reims, représentée par Lucy Joy, Ambre, Phoenix et la Troubadour, coachée par Saguet. Une équipe rémoise donc 100% féminine. Le GSN, au même titre que la Ligue, est un championnat national mais également international. Cette compétition se déroule la même semaine, cette année du 12 au 16 mai, en parallèle à la compétition nationale qui, elle, se déroule du 14 au 17 mai. Vous pouvez également retrouver toutes les informations sur le site internet. Vous tapez Grand Poetry Slam et vous avez la programmation, vous avez la billetterie. C'est ouvert au public à tout âge, donc n'hésitez pas. Et en parallèle de ce championnat, il y a plusieurs petits tournois à thème. Vous avez le slam à femmes, donc une scène féministe. Vous avez le slam des fiertés, donc une scène LGBTQI+. Vous avez également les haïkus, qui sont des petits poèmes japonais. Alors, ils sont écrits en français, mais ils suivent une règle très stricte qui est 3 vers. Le premier 5 syllabes, le deuxième 7 syllabes et le troisième 5 syllabes. Vous pouvez également retrouver le slam des cancres, c'est une scène où l'on doit faire le pire slam et également pour finir le slam à cri. Oui, il s'agit d'une scène où vous devez tenir un cri pendant 10 secondes. Mais ce championnat ne pourrait exister sans Pilote le Hot, un slammeur qui fut le pionnier du slam en France et dont nous avons déjà parlé dans un épisode précédent.
2: Et c'était Prose en Vert à l'instant, 18h32, l'émission continue. Et Sorel, c'est parti pour ta chronique.
3: Oui, merci Gizem et bonjour tout le monde, bienvenue dans une nouvelle chronique musique. En ce moment, il pleut beaucoup, le soleil n'est pas beaucoup au rendez-vous, mais moi, je suis là et j'ai décidé de vous apporter de la bonne humeur, des sourires, youpi youpi, avec le titre que l'on va s'écouter juste maintenant. C'est Imagine If de Gnash. Gizem va lancer la musique, pardon, et on va la décrypter juste après, bougez pas.
2: Et c'est parti.

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1: C'était Imagine If de Gnash, un artiste, chanteur, compositeur, interprète, avec une super voix, je trouve, qui fait des musiques toutes douces et chaleureuses, qui est pas mal connue pour le tube I Hate You, I Love You, un extrait.

0: Donc le tube en feat avec Olivia O'Brien, qui est une exception à la règle en vérité, puisque c'est une musique triste, mais celle que l'on vient d'écouter juste avant, à l'instant, est beaucoup plus joyeuse. Donc Imagine If est une musique issue de l'album We, écrit W-E en anglais, qui veut dire nous en français. Avant de commencer l'analyse, il faut quand même que je dise quelque chose de plus. C'est que tous les albums de Gnash ont pour couverture des dessins de fleurs, et je trouve ça absolument génial. Et d'ailleurs, sur cet album-là, chaque morceau a une couverture de fleurs différentes, et la couverture de l'album, elle, est un bouquet de toutes ces fleurs, de toutes ces fleurs-là réunies, pardon, et je trouve que c'est super joli. Enfin bref, fin de la parenthèse. On part
1: merci
0: sur...
1: Sorel pour ces petites mains.
0: Allez, vous regarderez, franchement, c'est des petits dessins. Moi,
1: ok,
0: j'aime bien.
1: Je regarderai, promis.
0: Enfin, bref, fin de la parenthèse, pardon. On part sur l'analyse instrumentale. Alors le morceau commence avec des accords de piano en mode majeur, un piano très sec et sans réverb qui laisse beaucoup de place au chanteur. Deuxième instrument, une voix qui est samplée, c'est-à-dire qu'il a enregistré sa voix, qu'il peut faire changer de ton, rendre plus aigu ou plus grave, on dit qu'il l'a pitché. Dans ce cas, dans le cas de la musique, ce sont les paroles « I said » qui l'a rendu beaucoup plus grave et qui comptent du coup pour un instrument. Et pour pinailler, je peux aussi dire qu'il y a un fond blanc, c'est-à-dire un bruit qu'on entend... un très léger picotement, un peu comme un souffle. Pendant les couplets, un synthétiseur joue des notes courtes qui sont très interrogatives. Ce sont les tout tout tout tout, tout tout tout tout, et qui interagissent avec les paroles qui sont également des questions, les anaphores imagine if au début des phrases. Mais le plus important des instruments, c'est quand même sa voix. La musique est faite pour accompagner sa voix, c'est lui qui prend le plus de place, qui met le plus de puissance, de l'audace, je dirais même. Côté parole, là tout de suite on est sur quelque chose de beaucoup qui donne beaucoup moins le sourire. De prime abord, quand on lit le titre, on peut se demander si la musique va parler des choses futures qu'il veut améliorer, donc une musique qui va être heureuse dans ses paroles, ou qui va parler du passé et donc sûrement des remords dans une musique plutôt triste. C'est cette option qu'a choisi Gnash, il parle de son passé et surtout de son passé amoureux. Il présente son ancienne relation amoureuse comme un gâchis de sa part. Il s'incrimine beaucoup en se traitant de lâche et des mauvaises voix dans sa tête. Le refrain est un poil moins triste, il explique simplement qu'il changerait tout s'il pouvait remonter dans le temps. Et dans le deuxième couplet, il remonte le temps dans ses souvenirs et évoque tout ce qui allait mal dans sa relation perdue. Mais malgré cette tristesse, il est quand même courageux car il ne laisse pas tomber. Il n'abandonne pas, il a encore de la volonté, celle de rendre sa relation meilleure. Bon, alors pour la relation dont il parle, c'est déjà fini, c'est trop tard. Mais ça donne de l'espoir, pardon, pour une relation future. Il est quand même... il a quand même de la volonté. Donc c'est tout pour cette chronique, pour cette petite analyse. Je vous invite à écouter ce chanteur qui est super. C'est très chill, comme on dit maintenant. moi, j'adore, franchement, il a une voix bien posée. Donc vous pouvez écouter si vous voulez. Et puis... à la semaine prochaine pour une nouvelle chronique musique.
1: Eh ben super, merci beaucoup Sorel. C'est vrai que tu nous as ramené le soleil dans le studio, donc je te remercie pour ça.
0: Merci,
1: en tout cas.
0: Pas de souci.
1: Et ouais, on te retrouve la semaine prochaine pour une nouvelle chronique musique. Super. Nous, on va retourner justement en musique avec Camille Yembe qui arrive tout de suite. Et on arrive dans un instant.

0: Camille Mb à l'instant avec Rien à fêter sur RJR. On est de retour 18h42 et on a des places de basket à vous offrir et je me tourne vers Eva.
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0: Et oui, une bonne chance à tous. Merci beaucoup Eva. Nous, on va retourner en musique avec K-pop Demon Hunters et on revient dans un instant. Voilà. 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

0: Madison Beer à l'instant sur RJR. Cette émission touche à sa fin, mais vous le savez, tous les lundis soirs, avant la fin de campus, on accueille Julien. Salut Julien.
1: Salut tout le monde, salut Guizem.
0: Est-ce que tu nous déballerais pas le programme pour la suite?
1: Ah si, bien sûr, avec grand plaisir. Dans quelques instants, on va parler foot, c'est la tradition, hein, à partir de 19h tous les lundis. La vraie question, c'est de savoir qu'est-ce qu'on va parler, qu'est-ce qu'on va dire les semaines prochaines, parce que le Stade de Reims a disputé ce week-end son dernier match de la saison.
0: C'est
1: donc
0: vrai.
1: Aujourd'hui, pas de souci, on va débriefer le dernier match de la saison.
0: Évidemment.
1: Après, il n'y aura plus de match à débriefer. Mais je crois qu'avec le Stade de Reims, il y a toujours un peu de ressources, il y a toujours des choses à dire. Donc on va parler foot au Stade de Reims entre 19h et 20h. Et après, on va parler d'un sport scolaire par excellence. T'as certainement fait du badminton à l'école.
0: Oui, bah oui, à l'école, oui. Tout le monde
1: a
0: fait.
1: Il y a un sacré club à Reims qui s'appelle le Reims Badminton Métropole. Et donc, on va en parler avec eux. Ça va être cool.
0: Eh bah, génial. Merci beaucoup, Julien. En tout cas, je vous souhaite une belle émission. Merci, Sorel et Eva, pour cette émission.
2: Merci
3: c'était
2: avec
3: toi, grand
2: c'est
3: plaisir.
2: Cool.
0: Au plaisir de vous retrouver sur RJR Campus, en tout cas.
2: Et bien oui, moi, c'est
0: et
2: la,
0: puis, voilà,
2: la dernière émission que je fais avec toi, donc
0: ouais,
2: j'étais
0: c'est
2: très
0: vrai,
2: content.
0: C'est vrai.
2: Ça, je le dis à tous les auditeurs, c'était un plaisir de faire l'émission avec Guizem.
0: Merci beaucoup.
3: Et tu vas nous manquer, hein, sincèrement.
0: Ah, et ouais. Vous aussi, vous allez me manquer. Merci beaucoup, les
2: tu
0: copains.
2: Tu vas avoir une petite larme à chaque fin d'émission, aujourd'hui, demain et les autres jours.
0: Non,
2: à la fin de semaine.
0: Merci, les copains, en tout cas, c'est gentil. On va retourner en musique, c'est Madonna feat. Sabrina Carpenter tout de suite sur RJR. Et à 19h, n'oubliez pas, c'est Sport Club avec Julien.
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7: Et c'est reparti pour un tour. Salut tout le monde, très heureux de vous retrouver sur RJR. 18h passées de 59 minutes, on a un poil en avance, mais c'est pas grave, on a tellement de choses à se dire. On est très heureux de vous accueillir, c'est comme ça tous les lundis soirs, ça va faire bientôt 15 ans. On a des petites surprises à vous proposer là dans les semaines qui viennent. En tout cas, la règle n'a pas changé, 19h, 20h, c'est l'heure de parler foot et c'est l'heure de parler Stade de Reims. Oui, ça y est, la saison s'est terminée, elle s'est pas conclue de la meilleure des façons, même si effectivement ça se conclut par une victoire. Le Stade de Reims n'est pas qualifié pour les playoffs de Ligue 2 et n'accédera pas à la Ligue 1 la saison prochaine. On va évidemment revenir sur le dernier match qui était quand même assez spectaculaire à Delon samedi soir. Et puis c'est l'occasion de faire les comptes, de rendre les bilans. On va essayer de le faire avec mon équipe que j'ai plaisir à retrouver ce soir. Plaisir d'accueillir Antoine, salut.
8: Bonsoir Julien, bonsoir tout le monde.
7: Sorel est également là, salut Sorel.
9: Salut, salut.
7: Et Anthony qu'on a plaisir à retrouver. Salut coach.
10: Salut Julien, salut à tous.
7: J'ai le droit de t'appeler coach?
10: Oh, tu peux, tu peux.
7: Coach victorieux en plus.
10: Bah c'est là t'as le droit, donc je perds un peu moins.
7: Ah, tu fais partie de ces coachs? Tu fais partie de ces entraîneurs qui répondent pas quand ça a perdu?
10: Bon, si, toujours, toujours.
7: Très bien.
10: Toujours.
7: Je testerai quand ça arrive, si toutefois je te le souhaite pas. Hein. Défaite il y a un jour. C'est comme ça qu'on se construit, paraît-il. Alors le Stade
10: Exactement.
7: De Reims se construit. Hein.
10: Bon, pas tant que ça. Hein. Alors, vous êtes dur, vous êtes dur, vous êtes dur.
7: Ah bah justement, on va voir quels sont les avis, parce que ça va être l'occasion dans l'heure qui vient de débriefer évidemment cette fin de saison. Le Stade de Reims, on l'a dit, pas qualifié pour les playoffs. À qui la faute? Est-ce que les torts sont partagés? Comment expliquer finalement? Et d'ailleurs, comment vous qualifiez cette saison? Est-ce qu'elle est mitigée? Est-ce qu'elle est ratée? Est-ce qu'elle est plus ou moins que ça? Vous nous donnerez vos avis dans quelques instants. Tout à l'heure, dans la deuxième heure, on va parler d'un sport. Tout à l'heure, je l'ai présenté comme ça dans Campus, qui est scolaire par expérience. Je pense qu'à cette table, tout le monde a déjà fait du badminton, a pris un volant, une raquette et a fait du bad à l'école.
8: Ouais.
7: Vous confirmez,
8: évidemment,
7: quelle que soit la génération. Ah oui, alors toi tu vas plus loin. Bah justement, on va interviewer le club du coin, c'est le Reims Métropole Badminton RMB. On aura le président et deux joueuses du Reims Métropole Badminton. Ils ont participé au play-off de montée de Prénat en national, mais ça n'a pas marché non plus. Donc comme quoi, autant pas y aller.
10: Et c'est où dans la ville? Je ne savais même pas qu'il y avait...
7: Là, ils jouaient à la Halle universitaire. Quand ils jouent leur match en championnat par équipe, ça se joue souvent à la Halle universitaire, donc à Croix-Rouge. Hein.
10: Ok.
7: Et sur le campus Croix-Rouge. Il fut un temps où, à l'époque, le Reims Métropole Badminton ne s'appelait pas comme ça. Il y a eu des joueurs, ouais, c'était des garçons de l'effectif qui étaient dans l'équipe par équipe et qui participaient aux Jeux Olympiques. L'équipe était en top 12, le top 12 c'est la Ligue 1 du badminton, et il y avait un Polonais qui s'appelait Michal Logos qui avait joué les Jeux Olympiques. Je pense que ça remonte un peu, ça devait être 2008 Pékin, un truc comme ça.
10: C'est ça je crois,
7: Ou peut-être Londres de 2012. Ouais. Bon voilà. Cette histoire est révolue, on est reparti sur un nouveau cycle, mais il y a quand même plein de badistes qui s'éclatent. Et puis ce sera l'occasion de parler de cette belle discipline de façon un peu plus large, parce que le badminton revient au sommet en France. Vous savez que l'équipe de France par équipe est vice-championne du monde, seulement battue par les Chinois qui sont de toute façon quasiment imbattables. Bientôt la France va les battre, mais faudra encore attendre un petit peu. Bon, tout ça ce sera après 20h. À 19h passé de 2 minutes, on va récapituler les résultats du week-end, parce qu'il y a eu des buts dans tous les sens.
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7: Et là, c'est Magic Antoine qui va nous récapituler les résultats du week-end. On va commencer évidemment par la Ligue 2.
8: La Ligue 2, oui, avec 30 buts inscrits pour cette dernière journée de saison régulière de Ligue 2. Ça a commencé en tout cas dans le multiplex.
7: Oui, tout le monde joue en même temps pour questions d'équité. Hein.
8: Tout le monde joue en même temps, mais tout le monde n'a pas fini en même temps. Le Red Star a terminé sur un score de 1 but partout face à Montpellier. Saint-Etienne, large carton face à Amiens qui devra jouer par les barrages 5-0. Rodez a assuré sa place dans les playoffs 2-1 sur la pelouse d'Annecy. Clermont s'est imposé 1-0 face à Guingamp. Laval assure les barrages avec une victoire 2-1 1 face à Boulogne. Nancy s'est imposé 3 buts à 2 face à Dunkerque. Grenoble a battu le champion troyen 1 but à 0. Reims, lui, défait Pau sur le score fleuve de 5 buts à 3. Tandis que la rencontre entre Bastia et Le Mans est suspendue, même si pour le moment, Le Mans a une victoire de 2 buts à 0, provisoirement acquise, verdict rendu mercredi.
7: Oui, alors c'est vrai que c'est la petite particularité. Il a fallu qu'il y ait des idiots dans les tribunes qui fassent n'importe quoi, hein, comme c'est malheureusement souvent le cas, trop souvent, en tout cas dans le monde du foot. Donc, on va considérer, alors je ne sais pas dans ton classement si on considère que Le Mans a gagné ou pas.
8: Le compte officiel de la Ligue 2 a dit que Le Mans était entre guillemets promu, puisqu'on ne les voit pas apparaître dans les barrages. Donc, c'est
7: de toute façon,
8: dans tous les cas, ils ne vont pas rejouer le match ou quoi que ce soit. Pour
7: alors, ils ne sont pas impactés par le match de demain qui opposera le 4e au 5e. Donc, il peut y avoir une décision un peu plus tardive, mais quand même.
8: Donc, normalement, la victoire sera acquise pour Le Mans. Reste à savoir 2 ou 3-0. Et puis,
7: sachant que c'est des supporters Bastia qui ont été plutôt fauteurs de troubles et que ça se passait à Bastia. Donc, je pense que c'est plutôt Bastia qui va perdre sur tapis vert.
8: Oui, voilà.
7: Ça ne changera pas grand-chose. Il y aura un but d'écart.
8: Et peut-être des futures sanctions pour la prochaine saison en Ligue 3 pour Bastia. Et en effet, comme tu l'as dit, Red Star Rodez, ça sera l'affiche de demain pour le premier match des playoffs. Puis après, le vainqueur affrontera Saint-Etienne vendredi.
7: Match qui devait être délocalisé, finalement, qui se jouera bien à Bauer apparemment, si j'ai bien compris, sur la pelouse du Red Star. Bah, parce qu'il y avait des problématiques de disponibilité de stade.
8: Voilà. Mais la billetterie visiteur avait ouvert ce matin, donc normalement la rencontre se tiendra bien à Bauer.
7: Tout est ok, les accréditations sont ouvertes pour le match à Bauer.
8: Surtout que le délai est très rapide, hein, entre samedi et mardi, finalement, en 4 jours, il faut être speed. Mais en tout cas.
7: Donc, alors classement, Reims 6ème donc. Donc,
8: Reims 6ème, un peu la médaille en chocolat finalement, la mauvaise place de la Ligue 2 dans cette nouveau format en tout cas.
7: Et devant, en bas alors, donc, le barragiste pour ne pas descendre en Ligue 3.
8: Oui, le barragiste, oui, si tu voulais. De toute façon, on savait que Amiens descendait en Ligue 3 ainsi que Bastia, et du coup Laval défendra sa place face au 3ème de National, à savoir que ça pourra se jouer entre pas mal de clubs encore, puisque c'est pas fini à ce niveau-là.
7: Oui,
8: ça sera soit Sochaux, Fleury, Rouen ou Versailles, sachant que Dijon retrouvera la Ligue 2 après avoir été sacré champion ce week-end.
7: Absolument, et bravo à eux. La réserve du stade de Reims évolue encore pour quelques temps en National 3, puis pour très longtemps.
8: Ouais, le destin est déjà scellé pour le stade de Reims qui connaîtra la Régionale 1 la saison prochaine, mais ça n'a pas empêché de s'imposer face à la réserve Messine, 2 buts à 1. 14e avec 20 points, mais comme on l'a dit, ça ne changera rien à l'issue de la saison.
7: Un dernier mot pour, parce que là c'est roue libre, la Régionale 1, il n'y a plus beaucoup d'enjeux, en tout cas en saison régulière.
8: Preuve en est, puisque Cormontreuil a fait un match nul, du coup. Le score est.
7: Attends, Bonny, il faut gagner là-bas.
8: Oui, après, oui, je voulais savoir si le score était bien acquis, mais je vois 0-0 en effet face à Bonny, terrain pas évident en tout cas du côté des Ardennes. Donc Cormontreuil reste 3ème avec 51 points. On a aussi des résultats de Régional 2, victoire de Murigny, match nul de Sainte-Anne, victoire de Saint-Brice ou encore un autre match nul pour la Neuvillette, première de son groupe.
10: Voilà. Là, c'est pas joué puisque t'as un Épernay-Sedan
7: sur la dernière journée.
10: Donc je crois qu'il y a 4 points entre les deux. Si je ne m'abuse.
8: J'ai pas le classement sous les yeux, mais l'écart est très serré.
10: Sedan vient de faire un match nul contre Pagny.
7: Je crois qu'il y a 3 points entre les.
10: C'est encore jouable pour Épernay.
8: Oui,
10: il faudra une catastrophe.
8: Aussi. Sachant qu'il n'y a que le premier qui joue du coup les barrages face aux représentants de la Lorraine et de la
7: Et quand t'es premier de ta poule, t'es pas encore sûr de monter.
10: Exactement.
7: Hein.
10: Et Sedan, ça va être. Parce que Sedan devrait avoir beaucoup plus de certitude dans le jeu et dans ce qu'ils proposent, mais c'est loin d'être fait.
7: Surtout quand tu joues contre les équipes moisellanes ou alsaciennes qui sont souvent très, très solides. Hein.
10: Bah, si tu joues là-bas, bon après, si tu joues à Dugoguet, c'est différent, le rapport de force, il est...
8: C'est sur un plateau, généralement, c'est comme ça que ça se passe, je crois, les barrages.
7: Alors, les formules ont changé sur plusieurs années. Je me souviens qu'une année où Cormontreuil avait joué, il s'était déplacé 2 fois, même.
10: Non, ils avaient reçu l'année passée, ils avaient reçu avant...
7: L'année où ils sont montés, ouais. Mais il y a une année où ils n'étaient pas montés, ils avaient perdu 2 fois où ils avaient fait une défaite, un match nul, je crois.
8: Oui.
10: Non.
7: Et ils s'étaient déplacés. Ils avaient perdu contre un club de Moselle, je ne sais plus c'est lequel.
10: Non, nous on avait fait avec Sainte-Anne.
7: Ah, mais oui, c'est vrai que toi tu y étais.
10: Voilà, nous c'était Sainte-Anne effectivement.
7: Non, toi c'était Sainte-Anne.
10: C'était Sainte-Anne, oui, moi j'ai jamais fait Cormontreuil. On avait fait un nul à Jarville et on avait gagné au retour chez nous.
7: Mais attends, pour moi, il y a une autre histoire à Cormontreuil aussi, je crois.
8: Il y a tellement d'histoires avec ces barrages.
10: Mais c'est l'année passée.
7: Où ils n'étaient pas montés.
10: Voilà, ils gagnent le premier match et le deuxième, ils perdent à. Je ne sais plus si c'est Sarpsbourg ou je ne sais plus.
7: Dans ma tête, c'était à 2 ans. Mmh. Mais autant pour moi. Ouais. Bon, tous les résultats, R2, R3, R2 féminine aussi. Vous allez sur sportclub-reims.fr ou comme Antoine est motivé, 3615 Antoine, ça marche aussi. Hein.
8: Vous ne mourrez pas au bout du fil. Mais bref.
7: Les amis, 19h passé de 8 minutes, on va parler foot et Stade de Reims en Ligue 2 dans quelques instants. Juste le temps de se faire une courte pause musicale. Petit clin d'œil à la météo du jour. Voilà, il sera avec nous cet été au Cabaret Vert. Tout de suite, le soleil sur RJR.

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5: Fait du bien un peu de soleil, non? À défaut d'en avoir dehors, on en a sur RJR. À l'antenne, vous venez d'écouter Gims à l'instant. 19h passé de 11 minutes, vous écoutez le talk de Sport Club. On est ensemble et en direct jusqu'à 20h pour parler foot. Tout à l'heure, je vous l'ai dit, tout à l'heure, on parlera de badminton, le petit volant qui va bien et qui va vite. Et lui, il a pas de limitation de vitesse. Ce sera à partir de 20h. Toujours en compagnie d'Anthony, Antoine et Sorel. C'est le moment, les amis, de mettre le petit jingle qui va bien. On va certainement pas l'entendre encore très souvent, Karel Gerhardt. Même sur RJR, quoique on peut se faire plaisir l'année prochaine, mais à mon avis, il sera déjà très loin. Le petit jingle qui va bien et c'est parti.
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5: Bon, ça a fini en fait d'artifice, hein, cette histoire, avec finalement une soirée comme on les aime quand on aime un peu le football, sur des soirées un peu multiplex où on se dit les conditions sont claires, il faut que le Stade de Reims gagne, et ensuite pour offrir un peu de suspense, il faut que ce soit disputé sur les autres pelouses dont le Stade de Reims est dépendant. Et finalement, il y a eu... Ha ! Je sais pas d'ailleurs si vous avez... qui est au stade samedi ?
9: Moi j'étais, bah tous les trois.
5: Est-ce que vous avez regardé sur votre smartphone l'évolution du score entre Rodez et Annecy ? Et à quel moment de la soirée vous l'avez vraiment regardé, Antoine ?
10: Dès la première minute, j'en regardais aussi les scores du National.
5: Pour même quand le stade de Reims était mené 2-0, tu t'es dit tiens, on ne sait jamais ?
10: Oui, oui, et puis j'ai fait une petite publication et ça m'a porté chat noir, derrière le stade de Reims on a claqué ça. Donc, et j'ai regardé les notifications dès le début, c'était pareil pour l'avant-dernière journée, j'ai regardé un petit peu ce qui se passait sur les autres pelouses parce que... C'est ça aussi qui anime, comme tu le dis, les dernières journées du multiplex.
5: Alors, le Stade de Reims était dépendant d'un résultat, en vérité. Et à partir du moment où le Stade de Reims a gagné 4-2, 5-2, puis 5-3, finalement, l'enjeu, il n'était plus vraiment à Delaune, il était à Annecy, hein, Sorel. Donc, j'imagine que toi aussi, toi et autour de toi, on a surveillé un peu tout ça.
9: J'ai essayé de regarder le moins possible, en vérité, pour essayer de me concentrer sur le match, pour... un peu ressentir le plaisir de mener 5-2 quand même, au bout d'un moment.
5: Mais je pense qu'il y a beaucoup de supporters qui ne se sont pas aperçus du troisième but de Pau, hein. D'ailleurs, un but de casquette.
10: Oui, j'avais les yeux sur le téléphone, je plaide coupable.
5: Ah non, mais il y en a plein qui se sont dit, ah, bah, il y a 5-3.
9: bizarre.
5: Anthony, toi, c'est pareil, t'as...
11: Alors, moi, j'avais un recruteur à côté de moi qui me donnait l'évolution. Donc, j'avais
5: bien placé, monsieur.
11: Oui, ou alors il y avait peut-être plus que ça comme place et donc on m'a casé là. Mais oui, j'avais les résultats en direct.
5: Donc, il y a un moment où tu y as cru, tu t'es dit. Ça rappelle pas forcément des bons souvenirs, mais moi je me souviens de 2016, la descente avec la victoire contre Lyon et ce match à Toulouse et ce coup franc venu de l'espace là qui a permis à Toulouse de se maintenir et donc à Reims d'être relégué dans les tout derniers instants de la partie. Là, tout le monde a espéré que Annecy égalise contre Rodez.
11: Bon, après j'avais un sentiment un petit peu détaché puisque déjà le match on a eu des émotions un peu contraires, donc non, j'ai pas vraiment cru, dans le sens où après moi je l'ai vécu comme ça, mais quand tu mènes 2-0 à la mi-temps, que t'en prends un à la 5 minutes de la fin, bon, j'étais pas convaincu que Rodez perde des points, et pour moi c'était entériné.
5: Il y a eu une dernière action pour Annecy dans les dernières minutes, mais bon, pas assez dangereux effectivement.
9: Ouais,
5: pour
9: mais je crois qu'ils ont marqué même 20 minutes avant la fin, il y avait quand même assez de temps.
5: Ouais, il y avait un quart d'heure peut-être, ouais.
11: Et c'était un quart d'heure. Tu vois, je voyais ça plus près.
5: Ouais, bah, des fois, le temps passe vite à Delon.
9: Je pensais à l'action de Amiens qui monte en Ligue 1 sur, il y a quelques années aussi contre le Stade de Reims.
5: À Delon,
9: c'est ça. Donc ça aurait pu se produire pour Annecy.

0: Annecy, hein, qui marque et qui qualifie Reims pour les playoffs. On va dire quand j'espérais, mais on va dire que j'ai pas été déçu et j'ai pas été touché tant que ça quand j'ai vu
1: Vous
0: qu'Annecy était
1: étiez
0: pas
1: tous
0: remontée en fait.
1: préparés mentalement
0: Ah ouais, là, c'est sûr.
1: sur le fait que le pourcentage de réussite était faible.
0: Ouais.
1: D'ailleurs, petit point quand même assez étonnant, c'est que les supporters du Stade de Reims chantaient à la gloire d'Annecy
0: Oui.
1: en deuxième mi-temps. Hein. À partir du moment où Annecy a réduit le score de 0-2 à 1-2, Antoine, on en était plus des aller Annecy que des aller Reims, ce qui est quand même assez improbable, sachant qu'Annecy ne jouait pas à Reims samedi.
2: Oui, bah, un petit peu ironique, c'est un peu ça, j'appelle ça un peu le folklore de la fin de saison, du multiplex, où forcément le score étant acquis à Reims, on avait plutôt les yeux tournés pour le coup à Annecy, pour voir si éventuellement les Savoyards pouvaient revenir au score, ce qui aurait permis au Stade de Reims d'accrocher cette cinquième place pour remettre en contexte. Finalement, ce deuxième but n'est pas arrivé. Moi, je sais qu'à un moment, j'avais réussi à avoir suffisamment de connexion pour le flux vidéo et regarder un petit peu ce qui se passe du côté de...
1: Ah ouais, au stade?
2: Ouais, enfin j'étais à Annecy, quoi. J'étais à Reims et à Annecy en même temps, tu vois.
1: Ah ouais, t'avais le réseau pour ça, dis donc costaud hein, le réseau.
2: Ouais, c'est mon voisin qu'on avait, moi j'en avais pas.
1: Ok.
2: J'avais les alertes, moi.
3: Alors, l'attitude du public qui a quand même été plutôt limite, moi j'ai trouvé.
1: Très changeant d'ailleurs.
3: J'ai trouvé une belle énergie au tout départ. Ça faisait longtemps, Dieu sait que ce stade je l'ai pratiqué, mais ça faisait longtemps que j'avais pas senti un état d'esprit derrière l'équipe comme ça. Derrière, après le 2-0, bon, enfin, après, je vais pas me faire des amis, mais c'est encore le public rémois qui, à un moment donné, alors que c'est pas joué, est contre l'équipe et contre-productif. Puis je me dis que si on aurait joué les barrages, j'aurais bien aimé voir la réaction de ceux qui ont sifflé, qui ont insulté.
1: Ah, ça se serait retourné. Évidemment.
3: Et, enfin, moi, j'ai toujours un peu de mal avec ça et c'est insupportable.
2: Les sifflets seraient restés jusqu'au bout.
1: Évidemment.
2: Les joueurs concernés.
1: Évidemment, les contextes.
3: Oui, pour certains, oui, t'as raison. Oui, sur des cas particuliers, ouais.
1: Évidemment, les contextes sont différents, mais souvent, puisque tu parles du public, on sent les ambiances, on sent les choses. Toi qui as connu la montée du stade en 2012 de l'intérieur, moi, je me souviens, un Michael Tacalfred, en janvier-février, on sentait déjà cette odeur de potentiel possible montée. Et avec les joueurs qui, par prudence, sachant que vous reveniez quand même de l'enfer à l'époque, ouais, l'année d'avant, qui se disaient, non, on va aller quand même jusqu'à la 38e à l'époque, journée, et on verra ce que ça donne. C'est différent parce qu'il n'y avait pas de barrage et le stade était toujours resté sur le podium à l'époque. Mais dans ce que vous entendiez, sentiez du public, est-ce qu'il y avait quelque chose qui se ressentait? Parce qu'avant le match, moi j'avais posé la question à Karel Gerrans, j'ai pour une fois assisté à la conférence de presse d'avant match, j'ai posé que les questions qui fâchent. Donc j'ai dit, est-ce que vous ressentez cette négativité autour de vous? Karel nous a dit oui, un petit peu, mais bon, moi je ferme les écoutilles et tant que c'est possible, on y croit. Mais bon, ça, il est obligé de répondre ça. Mais est-ce qu'on ressent, je sais pas, cette émotion populaire, un peu globale, qui fait que ça porte ou au contraire ça freine?
3: Quand t'es acteur, ça va perturber ton avant. Une fois que t'arrives au stade, t'es focus. Pour parler un peu de ce qu'on a vécu, la montée et la dynamique en 2012, tu vois, par exemple, j'ai un trou noir quand Cédric marque, j'ai un trou noir derrière.
1: Ah ouais?
3: Ah, j'ai un trou noir où je sais plus exactement. J'ai des photos où.
1: Ça, c'est large, Anthony.
3: Ouais, c'est assez large. Mais non, t'es vraiment focus. Mais après, effectivement, les avant-matchs et les après, tu sens quand il y a de la. Et notamment quand c'est négatif, d'autant plus quand c'est négatif.
1: Ça, c'est sûr.
3: Ça perturbe forcément. On le voit aujourd'hui avec un Habib Bey qui nous dit qu'il est costaud, qu'il est.
1: Mais là, il commence perturbe.
3: Oui,
1: il commence à en parler un peu, là. Hein.
3: Voilà,
1: ça ressort un peu.
3: Mais non, sur le match, t'es focus, t'entends rien et tu vois rien. Non.
1: Alors, pour autant, j'aimerais avoir votre sentiment sur ce match. Là, on va revenir sur la globalité de la saison juste après, mais le Stade de Reims est très vite mené 2-0. Et là, tout le monde, d'ailleurs, on sent que ça chauffe un petit peu. On parlait de négativité, mais dans les tribunes, ça commençait à chauffer quand même assez sérieusement. D'ailleurs, c'était un des chants des supporters. Ça va chauffer, ça va chauffer. Ils ont quand même, Sorel, réussi à faire le job, j'allais dire, parce que derrière, ils ont, alors bon, Pau était un adversaire valeureux, sans plus, quoi, hein. On sent que c'était quand même bientôt les vacances pour eux, mais quand même, il fallait les marquer ces buts, que le Stade de Reims a rarement eu l'occasion de faire avant, enfin, ils ont eu, mais ils n'ont pas converti.
0: Mais oui, c'est ça, ils ont eu le caractère pour remonter, le même caractère qu'il aurait fallu toute la saison pour remonter en Ligue 1 et que l'équipe n'a pas eu. Donc, je sais pas comment on peut l'interpréter. Hein. Peut-être on peut dire que c'est un bon truc pour la saison prochaine. Mais dans tous les cas, dans le match, c'est vrai que c'est une chose qui est très belle à voir, puisqu'on a pu voir un quadruplé de Nakamura, 5 buts marqués en tout par le Stade de Reims. Donc moi, pour avoir été au stade, c'était une belle chose.
1: Bon, je passais une bonne soirée. Amateur de foot, ouais,
0: c'est une bonne soirée. Exactement. Sans parler du résultat des autres clubs et du classement, c'était un très beau match, j'ai trouvé. Très impressionnant.
1: On peut l'analyser, ce match, parce qu'effectivement, il était très ouvert. Il y avait un club qui avait encore un petit objectif et un autre qui n'en avait plus. Est-ce qu'on peut comparer ce match avec le reste de la saison, dire qu'il offre ou pas des regrets, ou finalement c'est vraiment à part cette dernière journée de championnat?
2: Moi, cette rencontre, je la place honnêtement à part, puisque c'est un petit peu une rencontre insolite. Il y en a pour certains, c'était leur dernier match, un petit jubilé, on va dire. On avait notamment les départs officiels, on va dire, de Palois, de Oliero. Donc, c'était un petit peu un match aussi émouvant pour certains qui jouaient leur dernier match, autant sur le banc que sur.
1: Oui, à Palois, il a dû revoir des tribunes, hein.
2: Oui, donc voilà. Ça a été à différentes échelles pour l'ensemble des joueurs du stade de Reims. Et je pense aussi du côté de Pau, comme je le disais la semaine dernière, c'est peut-être l'équipe qui avait vraiment le moins d'ambition. Leur place était quasiment figée au classement. Et en plus, je crois que Montpellier n'a pas gagné derrière. Donc, ils sont restés bloqué à leur position, quoi qu'il arrive, on va dire indépendamment des résultats.
1: Montpellier finit 8e. Ouais.
2: Voilà, donc c'est un match vraiment que je place à part, puisque c'est un petit peu un match, on va dire, qui... Pas pour le plaisir non plus, parce qu'il y avait quand même un objectif pour le stade de Reims, même si c'était plus aujourd'hui entre ses mains, ou en tout cas entre ses pieds, mais c'était surtout une occasion, j'ai envie de dire, de montrer en fait le plein potentiel d'une équipe qui en fait n'avait vraiment que plus rien à jouer. En fait, c'était la victoire ou rien pour escompter un résultat. Il n'y avait plus de calcul à faire, il n'y avait pas, on va dire, peut-être de blessures, de suspensions à anticiper. C'était vraiment en fait le stade de Reims à plein régime, comme il aurait dû tourner sur une grande partie de la saison. On n'attend pas d'une équipe, je pense, comme Reims, qu'elle soit performante de bout en bout, mais il y a eu trop de moments de relâchement cette saison pour que finalement le stade de Reims atteigne un top 5 et envisage une place en Ligue 1 l'année prochaine.
1: Est-ce que, posé autrement, Anthony, cette dernière rencontre, elle doit offrir des regrets à ce stade de Reims 2025-2026? C'est Théo Léoni qui, à la fin du match, disait c'est quand même assez cruel parce que le stade de Reims, c'est l'équipe qui fait le plus de clean sheet dans la saison. Enfin voilà, c'est l'équipe qui perd le moins de la saison, mais à côté de ça, qui marque peu de buts et qui a fait trop de matchs nuls finalement.
3: Non, parce que c'est pas sur ce match-là que de toute façon ça s'est joué. Il y a eu certainement beaucoup de manques avant et beaucoup de points non pris. Enfin, tout de suite me vient en tête la série de matchs nuls qui s'est étendue.
0: Février,
3: etc. Voilà. Où là, c'est là où je pense que tu manques la montée.
1: Et il y a eu un tournant effectivement dans cette saison, Sorel, c'est cette enflammade Coupe de France avec cette victoire au Mans d'ailleurs, 3-0, et derrière, plus de son, plus d'image pendant un mois et demi, deux mois quasiment, qui a été finalement fatal. C'est là qu'on...
0: Bah, c'est sûr.
1: Au final, il manque deux points, et les deux points, on peut les trouver, vu le nombre de points perdus sur une saison, on peut les trouver n'importe où.
0: C'est ça, c'est
1: on
0: surtout
1: peut les trouver dès la première journée.
2: On est obligé de remonter loin.
1: Oui. Mais on peut aller jusqu'à Nancy, oui.
0: Et puis surtout pour eux, il est la série de matchs nuls, où en plus on a joué contre un club... direct pour la qui était pour la montée, donc on sait très bien de où les points on aurait pu aller chercher.
2: Surtout que tu gagnes contre Saint-Etienne à ce moment-là, mais derrière tu n'arrives pas à faire mieux qu'un match nul contre Bastia.
0: Et puis surtout le fait que on sortait d'un match 3-0 comme tu l'as dit contre Le Mans qui était deuxième de Ligue 2. Alors franchement à ce moment-là on se disait mais c'est maintenant que ça va partir, qu'on va s'envoler après un début de saison qui était assez bon. Mais où il manquait quelque chose, bah au final, quelque chose, il est venu sur un match et il est reparti juste après et on l'a pas vu pendant deux bons mois.
1: Si je pose la question différemment, de façon un peu provocatrice, est-ce que ça aurait été bien payé de se qualifier dans les dernières secondes de façon un petit peu à l'arrache, là, ne serait-ce que pour les playoffs?
0: Je pense que, au vu de la fin de saison, non. Au vu de la première partie de saison, pourquoi pas? Parce que je trouve qu'on a été assez dur sur la première partie de saison du stade de Reims où Carragher, c'était le coach depuis pas très longtemps, il y avait des nouveaux joueurs. On s'est quand même débrouillé pour finir dans le top 5.
1: Le club était quasiment sur le podium,
0: je crois. Ouais. Et puis il y a eu ce moment où, avant la défaite face à 3, ce moment on aurait pu monter du coup à la première place, à la place de 3, mais ça s'est pas passé.
1: Alors maintenant que cette saison est terminée, faut rendre des comptes, hein, comme on dit. Il faut poser le bilan. Si je la pose de façon assez cash et provocatrice, Antoine, cette saison, est-ce qu'elle offre du gâchis ou pas?
2: du gâchis, pas forcément, des regrets un peu plus, je trouve, parce que c'était une équipe qui, à la base, n'était pas programmée pour remonter immédiatement. Des paroles des dirigeants, la montée est espérée sur deux saisons, mais...
1: C'était le discours, c'est un discours de prudence.
2: C'est un discours de prudence, mais malheureusement, enfin, ou heureusement, ce discours de prudence s'est avéré...
1: Qui a évolué, d'ailleurs, souvenez-vous, à Noël, janvier, ouais. Le discours avait évolué. On se souvient que Yacine Benatab, qui avait été prêté avec option d'achat à l'époque, il était venu dans l'idée d'accompagner le Stade de Reims dans sa quête de montée. Je reprends, je mets des guillemets. Hein.
2: Donc oui, il y avait cet objectif montée qui finalement s'est à peu près dessiné progressivement. Le Stade de Reims, ils ont quasiment été tout au long de la saison dans ce top 5. À quelques points, à un moment, on pensait même que le Stade de Reims aurait pu prendre la tête du championnat, juste avant, je crois, ce match contre Troyes, parce que Reims venait de battre Saint-Étienne.
1: Deux fois, il y a eu des occasions manquées comme
2: donc,
1: ça.
2: Donc il y a eu des occasions pour le Stade de Reims en même temps d'accéder directement aux places qualificatives, j'ai envie de dire, pour la Ligue 1, d'être tout de suite dans la montée directe. Et finalement, le Stade de Reims, comme tu l'as dit, au mois de février, est sorti du wagon qui prenait vraiment la tête du championnat pour finalement se retrouver pas forcément au niveau, on va dire, escompté, on va dire le plus régulier de la saison, mais c'est finalement une place qui ne trahit pas non plus ce qu'a été le Stade de Reims tout au long de l'exercice. C'est une équipe qui par moment s'est révélée d'être l'une des plus prolifiques de ce championnat. Au début de saison, malgré qu'il y ait des petits ratés, ça restait quand même une équipe qui était efficace. Il y avait des victoires qui n'étaient pas forcément évidentes. Je pense au match aller contre Le Mans, je pense aussi à Guingamp. Ça n'a pas été des matchs simples, mais c'est des matchs en fait où le Stade de Reims avait se raccrocher, en tout cas à réussir à garder le résultat, chose qu'on n'a plus vu dès qu'on est passé en 2026, où entre la série des matchs nuls, le match raté à 3, enfin les contre-performances face à des mal placés jusqu'au dans les dernières journées contre Rodez, où le Stade de Reims s'incline alors que c'était un match qui pouvait au moins en tirer un point, le point à peine obtenu contre Nancy. Il y a plein en fait de petites opérations et de petits matchs qui font que bout à bout, bah finalement le Stade de Reims est loin du compte, alors qu'avec un peu plus de lucidité et de prudence, ou en tout cas de maîtrise, c'est un Stade de Reims qui aurait pu accrocher un top 3 ou un top 4. Après, est-ce que c'est mieux aujourd'hui que le Stade de Reims soit en dehors du top 5? Je pense que oui, parce que je pense que beaucoup de joueurs et de supporters étaient quand même lassés de cette saison et souhaitaient juste passer à autre chose.
1: La question, c'est est-ce que ce sera plus facile ou plus envisageable la saison d'après?
2: Non.
1: Dans un championnat qui s'annonce tout à fait disputé. On ne sait pas ce que va devenir Saint-Etienne, Ligue 1 ou Ligue 2. On sait en tout cas que la Ligue 2 va récupérer Metz, qui a été très mauvais en Ligue 1, mais qui est souvent très bon en Ligue 2. Ouais. Nantes, qui est un club historique de Ligue 1, qui va certainement avoir les moyens pour jouer les hauts tableaux. Bon, comme Montpellier, le Stade de Reims l'aurait eu cette année, vous me direz. Oui. Mais en tout cas, ça va être une Ligue 1 bis.
2: Puis Dijon, peut-être un Sochaux également. Donc, c'est quand même des clubs mythiques et assez historiques de ce championnat, même de France et plus particulièrement de seconde division. Donc, ça laisse à présager que je pense que la Ligue 2 l'année prochaine sera plus ouverte, mais sera plus relevée.
0: Et pour revenir à ta question initiale, moi, je dirais qu'il y a quand même eu du gâchis dans le sens où l'année prochaine, enfin, on a vendu des très bons joueurs pour un total de 40 millions d'euros, je crois.
1: Juste pour Zabi.
0: Juste pour donc Zabi 20 millions.
1: Je crois que c'est un peu plus.
2: 25.
0: OK. Et Abdoul Koné 15 millions donc 40 en tout je crois ou 45.
2: En tout cas, aux deux.
0: Mais pour moi le problème c'est qu'on vend ces joueurs mais derrière il y a rien puisque le club est tellement déficitaire sans vendre ces joueurs que du coup on n'a pas d'argent en plus pour acheter pour dire qu'on va avoir du renfort en ou beaucoup de renforts.
1: Je ne suis pas sûr qu'en Ligue 2, quand on voit l'exemple des clubs qui sont montés, Le Mans par exemple, tu as besoin de dépenser 40 millions d'euros pour te faire une équipe
0: compétitive. Non, du tout, mais...
2: Il y a un trou des salaires.
0: Le club est tellement basé sur une optique de vente, de trading, que du coup, on vend pour plus de 40 millions.
1: Ouais, mais parce que les dépenses sont trop élevées.
0: Bah oui, ça, c'est justement ce que je pointe du doigt et ce que je trouve qu'il y a totalement du gâchis, en fait. C'est qu'on va s'en tirer avec deux très bons joueurs qui ne seront plus là et... Et du coup, on peut qu'enviger à la baisse en fait.
2: Il y a plus un gros gâchis économique que sportif, ouais. En tout cas pour cette saison.
0: Oui.
2: Enfin, on verra l'heure des bilans, mais quand on voit celui de la saison la dernière en Ligue 1 qu'a effectué le Stade de Reims, ça
1: fait. Mais c'est pas comparable parce que c'est pas les droits télé, même s'ils sont en chute.
2: Il y a comme les accords
1: CVC, etc.
2: Cette saison-là, qui était comme un peu plus représentative. Alors, je veux bien que derrière, on peut dire que Reims n'est pas non plus le seul mauvais élève dans ce registre-là, mais il faut quand même faire attention et de la prudence. Je pense quand même que le Stade de Reims peut encore un petit peu voir venir, mais. Faut voir comment le budget, en tout cas, a été maîtrisé pour cette saison.
1: C'est sûr que plus Stade de Reims reste à cet échelon-là, plus ce sera difficile d'aller voir plus haut.
2: Surtout que là, il y avait les aides de la descente. Parce que je crois qu'il y a certaines aides qui permettent aux clubs qui descendent d'encadrer un petit peu les salaires, etc. Mais il faudra voir, surtout avec une deuxième saison consécutive en Ligue 2, ce que ça va donner.
1: Anto, pour revenir sur la partie sportive et insister un petit peu sur le gâchis, les regrets, on appelle ça comme on veut. Ce que je voudrais, c'est contextualiser un petit peu plus largement, parce que le Stade de Reims a participé à une saison où la division a été une des plus faibles, ou la plus disputée. On voit ça un petit peu des deux façons. En tout cas, les équipes qui montent, montent avec un total de points historiquement faible. Donc ça veut dire que le Stade de Reims, qui savait ne pas perdre, n'a pas réussi à gagner les matchs nécessaires dans une saison où finalement personne ne gagnait vraiment. Saint-Etienne va peut-être monter avec 10 défaites. C'est énorme. De finir troisième d'un championnat avec un tiers quasiment de défaites dans la saison, c'est énorme. C'est d'une faiblesse affligeante quand même.
3: Ah oui, oui, complètement, tu l'as dit. Maintenant, faut quand même remettre un peu en lien ce qu'a vécu le Stade de Reims, donc une descente qui n'était pas programmée, avec un effectif jeune qui est programmé, lui, pour faire un an, deux ans, performer à un certain niveau en Ligue 1, qui n'a rien à voir avec la Ligue 2, qui avait déjà un manque de caractère criant l'an dernier, puisque c'est notamment sur la fin où tout s'est joué, parce que c'est je pense qu'il y avait 1% de chance que le club descende à 3 journées de la fin.
1: Effectivement.
3: Donc il y avait ce traumatisme-là. Tu amènes des joueurs d'expérience, avec tout le respect que je leur dois, hein, mais les Palois, les garçons comme ça, qui n'ont pas réussi à amener ce souffle nouveau. Et puis après il y a eu aussi peut-être un coach qui n'était pas forcément programmé pour cette division là. Maintenant, moi j'ai toujours un peu de mal de. Enfin, c'est facile aujourd'hui. Avec
1: oui, au moment où on connaît le résultat.
3: Voilà,
1: ouais.
3: Bien sûr que c'est facile.
1: Tu faisais partie de ceux, par exemple, en début de saison, qui disaient il faut lui laisser sa chance à ce garçon.
3: Je pense qu'il s'installe. Parce que sur les principes de jeu que je voyais, en tout cas, c'était en fait pourquoi on l'avait pris. Mmh. C'est-à-dire développer des jeunes joueurs via un projet de jeu ambitieux. Et pas du tout forcément sur un projet tout de suite de montée avec une énorme pression. Et puis après, c'est vrai que ça s'est cassé entre les supporters, certains joueurs, et puis la direction, où on voit qu'il y a une fracture. Moi, ce que je veux dire juste, c'est que il faut remettre en lien. Je dis pas attention que... Je dis pas que tout est rose, que on a quand même la chance d'avoir un club qui est dans le statut professionnel. Moi, mes premières licences au Stade de Reims, le club il était en DHCFA.
1: Ah, c'est vrai que le club est retombé très bas. Oui.
3: Voilà, il a été reconstruit, il a des actifs. Les gens assument à la tête du club au moins sa continuité. Après, ils ont eu raison, pas eu raison, ça, chacun peut avoir son avis. Mais et le Stade de Reims, sa vraie place, elle est peut-être en Ligue 2 aussi, parce que j'entendais Sorel qui parlait effectivement de la vente de ces joueurs-là. Mais c'est le projet du Stade de Reims. Et aujourd'hui, si le Stade de Reims ne fait pas de trading, je dis pas que c'est bien. Moi, je suis de l'ancienne génération avec des gens qui s'identifiaient beaucoup au club. Mais aujourd'hui,
1: là, c'est une question de survie.
3: C'est une question de survie. Et c'est ce qui a fait aussi que le club a performé pendant 5-6 ans. Et on savait qu'à un moment donné, de toute façon, quand vous avez des gens d'horizons différents, de cultures différentes, que c'est compliqué effectivement à gérer. Donc, c'est regrettable. Maintenant, moi, j'aimerais juste dire, il n'y a pas le feu. Ils ont été à un point, deux points d'être barragistes. On a quand même des gens qui ont une certaine expérience. Et souhaitons qu'ils fassent les bons choix cette fois-ci pour ramener le club en Ligue 1.
1: Alors, on peut quand même tirer des leçons de cette saison, positive et négative. Quand on regarde un petit peu par comparaison avec ce qui s'est fait dans les autres clubs adversaires du Stade de Reims cette saison. D'abord, et ça sera peut-être une leçon pour la saison à venir, ne pas rater le début de saison. Vous vous rendez compte que les trois premiers des cinq ou six premières journées, trois Saint-Etienne, Red Star, ils y sont. Hein. Ils sont restés en haut tout le temps. Et on parlait des montées du Stade de Reims en 2018 et en 2012. Pareil.
3: Dynamique, ouais, bien sûr.
1: Voilà. Quand on commence bien, on se met quand même dans le bon sens pour le reste de la saison, même s'il y a des moments un peu plus creux. Trois, il y a un moment où on s'est demandé s'ils n'étaient pas en sur-régime. On les a vus perdre un ou deux matchs de suite. On s'est dit, ça y est, c'est terminé. Et au final, ils sont repartis. Parce que effectivement, il y avait cette dynamique. Il y a la question de la gestion de l'effectif. Et finalement, un des regrets pour le Stade de Reims cette saison, c'est que Karel Gerhardt, sans vouloir le défendre, n'a jamais eu à sa disposition un groupe abouti. Je ne sais pas si c'est le terme le plus approprié, mais l'effectif a eu du mal à se construire à la fin de l'été. Ensuite, il y a eu des nouveaux changements à Noël. Il y a eu les retours ou les départs de blessures. Ensuite, il y a eu les désaccords. Il y a eu ceux qui partent, mais qui restent parce qu'ils sont reprêtés dans le club qui les vend. Donc, en fait, tout ça n'a jamais permis une stabilité, finalement.
3: Moi, il y a un reproche que je lui fais. Et encore une fois, les fesses assises sur mon siège de spectateur, c'est facile, mais... Il a jamais eu de continuité devant. On avait des Salama. Alors, Salama, on aime ou on n'aime pas. Moi, je trouvais qu'il avait un truc, mais que ça manquait de continuité. Bon, Darami a été blessé. Mais c'est ce que je lui ai reproché, c'est que ça tournait trop devant. Il y avait le grand, là, je me
1: Bassett. Il y avait Bassett, il y avait Ibrahim.
3: Vous voyez, il y avait quand même un panel de joueurs avec des profils différents. Et j'ai trouvé que ça bougeait trop et que c'était... quand on forme une équipe, le plus évident, c'est l'assise défensive. Parce que bah forcément, tactiquement, il n'y a pas de débat. Si le bloc se déplace place à droite, le déplacement du latéral droit, il est comme ça, il n'est pas autrement. Offensivement, les circuits préférentiels, la complémentarité entre les joueurs, elle ne s'invente pas. Et ça, je crois que ça lui a quand même beaucoup desservi. Et on l'a vu notamment avec cette série qui s'est étendue de matchs nuls où ils ont été très peu performants offensivement.
1: Et on lui a retiré dans son vestiaire les joueurs qui avaient une forme de leadership. Teddy Thomas est parti, Nicolas Palois s'est arrêté pour des raisons qui sont différentes. Finalement, le brassard de capitaine a échoué à Sergio Hakimi, qui n'a pas forcément une âme de capitaine, si ce n'est que c'est un des plus anciens et des plus expérimentés dans l'effectif. Donc quand on... Effectivement, cette instabilité chronique ajoutée au manque de leadership qu'il y a dans un vestiaire qui est très jeune et qui est en difficulté sportivement, c'est compliqué quand même.
2: Tout est dit, c'est que tu n'as pas non plus omis le fait que Okoumou se fasse les ligaments des début de saison, alors que ça reste quand même un joueur important,
1: je le compte pas comme un leader,
2: pas un cadre, mais en tout cas un joueur comme influence, comme un joueur qui a connu la Ligue 1, c'était sa troisième saison à Reims si je dis pas de bêtises.
1: T'avais recruté donc Palois et De Moncy pour avoir de l'expérience sur deux lignes importantes, tu les retires très vite, tu te retires Teddy Thomas,
2: de Bassett, j'en oublie plein.
1: Puis Nakamura, l'air de rien, ce dossier Nakamura qui était mal parti dès le début finalement.
2: C'était mal engagé dès le début. De toute façon, on savait que le joueur avait des envies d'aller voir ailleurs. Il a boudé le début de saison, puis finalement
1: c'est
2: il est
1: revenu. Leader offensif, ça devait être lui.
2: Il a continué de jouer, et puis c'est quand même un joueur aussi qui fait de l'audimat. Donc entre guillemets, il y a aussi une certaine médiatisation qui fait que on parle du stade de Reims. Ah, on va aussi parler de Nakamura qui a fait telle chose à Reims. Donc indirectement, le joueur découlait sur le club, quoi qu'il dise, quoi qu'il fasse. C'est-à-dire ses moindres faits et gestes étaient quand même un peu. On va dire pas ausculté, mais en tout cas, a été pris en compte par une partie de la presse. Et puis, ce que j'ai envie de dire, oui, c'est comme tu le disais, on va dire, c'est un effectif qui, comme les dernières saisons, s'est finalement retrouvé un peu plus disloqué une fois le mercato hivernal terminé. On a deux joueurs qui, cette fois-ci, ne sont pas partis, mais malgré qu'ils étaient présents sur la feuille de match, dans le jeu, etc., on a quand même senti qu'ils étaient moins investis à Reims, qu'ils étaient en partie déconnectés. C'est un choix qui a été fait, peut-être pour prendre, on va dire, davantage marque et connaissance de ce qui s'est passé les saisons passées, tout en faisant quand même le compromis de vouloir les vendre et en tirer un profit, mais malheureusement ça n'a pas forcément desservi. Alors c'est toujours mieux que s'ils étaient partis de Reims et que le club s'en était séparé, je pense, mais sur les dernières journées ça s'est vu, que notamment pour Zabi, qu'il avait plus la tête au club, tout simplement. Preuve en est, il est plus titulaire sur la dernière rencontre, et malheureusement je trouve que c'est un choix de l'entraîneur qui a été fait que trop tardivement.
1: Alors ça nous met en difficulté tout ça les amis, parce qu'on est seulement le 11 mai et la saison est déjà finie, et nous on n'a pas fini notre saison à nous, donc il va falloir qu'on en débriefe. Hein.
2: Ouais, mais l'année dernière on avait joué les prolongations pour la saison, entre la finale de la Coupe de France et les barrages entre les deux, c'était gâteau.
1: Alors on va quand même petit à petit, parce qu'il y a eu des déclarations dès après le coup de sifflet final samedi soir qui sont quand même à analyser, notamment le coach, hein, Karel Gerhards, qui a... je sais pas si c'est à demi-mot, je crois qu'il l'a dit à trois quarts de mot, qu'il ne serait plus l'entraîneur pour plein de raisons. Nouvelle pause musicale, on s'écoute Mado, et puis ensuite on commence petit à petit à se projeter vers la suite, c'est-à-dire cette intersaison qui risque d'être assez mouvementée à Reims. Mado, et on revient juste après.

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4: Ah oui, hein.
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5: Et c'est d'ailleurs la raison pour laquelle on en parle chaque lundi, parce que c'est magnifique le football. Des fois, il nous exaspère, il nous provoque des émotions parfois contraires, mais quand même, tous les lundis, on y revient. On revient dans cette émission. On est ensemble jusque 20h, on a une petite vingtaine de minutes à partager ensemble, toujours en compagnie d'Anto, Antoine et Sorel, pour revenir sur le stade de Reims, son actualité. On est beaucoup revenu là sur cette dernière journée. On n'a pas tellement parlé football d'ailleurs, hein. On a plus analysé un peu tout ce qu'il y avait autour. On va un peu continuer de le faire, parce que aussitôt le match était terminé samedi soir à Delaune, le temps de vérifier qu'Annecy n'a effectivement pas gagné contre Rodez, et donc le temps de comprendre que c'était la fin de saison pour le Stade de Reims, est venu le temps des confs de presse et des déclarations.
6: Sport Club, conf de presse.
5: Alors là, il y en a qui sont allés tout droit, hein, samedi soir, après le match. Tout droit à les vacances et tout droit je me lâche. Alors il est quand même resté tenu, Karel Gerhards. Évidemment, il a répété un peu ce qu'on a déjà dit ici, que c'était pas sur ces deux dernières journées que le Stade de Reims voyait s'échapper la montée ou les playoffs, que le Stade de Reims a manqué de maturité. Voilà. Il a d'ailleurs dit un truc intéressant, si on revient sur le foot pur, Anto. Karel Gerhards a dit ce dernier match, il résume parfaitement le Stade de Reims, c'est-à-dire qu'on ne sait pas maîtriser un début de match, donc on en prend deux, que finalement on a toujours été à réaction. C'est une équipe qui a du caractère, mais même quand ça va mieux, il a fallu qu'en fin de match, on fasse une bourde et qu'on en reprenne un à la fin, quoi. Est-ce que tu le rejoins là-dessus, au moins, de dire que, bon, c'est un peu grossier de dire ce dernier match est un résumé de la saison du Stade de Reims, mais on comprend l'idée un petit peu, tu vois, sur ce manque de maturité, ce manque de concentration qui a souvent été marqué pour le Stade de Reims.
7: Alors, je comprends ce qu'il veut dire, mais nous, on en avait parlé très tôt dans la saison en disant l'effectif est jeune et il faut effectivement un certain leadership. Mais quand tu l'as pas au niveau des joueurs, faut que le staff prenne sa responsabilité et qu'il l'ait. Et si on prend la saison, c'est vrai que encore une fois, c'est difficile à l'extérieur et Dieu sait que c'est compliqué d'entraîner, mais on n'a pas senti vraiment un staff. Et puis, alors, si on parle du staff, le coach, on l'a. Bon, il a une personnalité, il est là, mais il a pas une grande emprise, même dans ses confs, dans tout ça. Alors peut-être qu'il est différent à l'intérieur. Samba Diawara, c'est l'entraîneur de la descente. Bon, on se souvient comment ça s'est passé. Et en fait, j'ai trouvé qu'ils avaient tous un peu l'image de, c'est lisse.
5: Ouais.
7: En fait, vous voyez,
5: le serial loser, un peu.
8: Voilà. C'est amorphe. Il y a rien qui se dégage, en fait, de ça.
7: Et c'est ça.
8: Et à la limite, d'énergie, c'est.
7: Peut-être que ma génération, ça allait, parce que nous, on était des idiots, mais plutôt gentils. Autant là, les gamins.
5: Ça va, l'autocritique. Je connais des gens qui peuvent t'aider, hein.
7: Ouais. Non, mais maintenant, les gamins de 20, 22 ans, faut leur parler. Enfin, faut leur rentrer un peu dedans et tout. Et c'est vrai qu'extérieurement, ça faisait un peu mou.
5: Ouais, c'est vrai que c'est un peu ça. Alors, ce qui est étonnant, c'est que quand on lui a demandé c'était quoi son objectif, je me souviendrai toujours de ma toute première interview de Karel Gerhards, il faisait 35 degrés, il m'a dit « Moi, je veux tout gagner ». Mais il dit « Dans un championnat, c'est pas possible de tout gagner ». On peut tout gagner si on veut.
7: Ouais, c'est bon. C'est de la com.
5: Tout ça pour dire, il était très vite dans la com à mort, et du coup, il est devenu trop lisse, peut-être, petit à petit. Alors, les responsabilités dans ces cas-là sont partagées. Évidemment, les premiers acteurs, c'est ceux qui sont sur le terrain. Tu l'as dit, il y a évidemment le coach. Et si tant est qu'on est à dire que c'est une erreur, le coach, la responsabilité, elle vient de ses employeurs, parce que c'est quand même la direction qui les ont recrutés. Donc, c'est pour ça que tout à l'heure, je disais, faut rendre des comptes. Tout le monde a sa part de responsabilité dans ce genre. Allez, d'échec, on peut le dire, parce que au-delà de dire de ne pas monter, on imaginait quand même le Stade de Reims dans le top 5 de ce championnat en tout.
7: Ah oui,
5: torts partagés.
7: Bien sûr, non, mais c'est des torts partagés. Et ta direction a forcément une emprise sur le staff, donc il doit assumer les choix. Maintenant, tu l'as dit aussi, les acteurs, ça reste les joueurs et ça reste le staff technique. Et ce qu'on ne peut pas enlever à la direction, c'est qu'ils ont donné les moyens pour arriver dans les 5 premiers.
5: Alors, il y a les moyens, je vais titiller un petit peu, hein, parce que j'entends les supporters qui étaient beaucoup, et il faut aussi, c'est eux qui nous écoutent, hein, tous les lundis soirs, donc il faut aussi les représenter. Donner les moyens, c'est les moyens sportifs, les moyens peut-être financiers, et puis après, il y a l'environnement la façon dont on vit au quotidien, Antoine, qui est important. Je parle d'environnement, j'ai pas d'autres mots là, c'est-à-dire d'avoir un état d'esprit, un environnement suffisamment sain. Je sais pas si ça l'était ou pas, hein, mais c'est souvent ce qui est pointé du doigt par les supporters du Stade de Reims, de dire bah en fait, s'il y a toujours des pressions contraires, des vents contraires, c'est difficile aussi de performer ou de faire performer.
8: État d'esprit de groupe. Déjà, je commencerai par ça.
5: État d'esprit du groupe, ok.
8: Pour reciter le jingle, oui, l'état d'esprit de groupe. On sent que dans tous les cas, que ce soit dans l'équipe, le staff ou même l'institution, qu'il y a une sorte d'ambiance vraiment pas morose.
5: Ça a manqué de sérénité, en tout cas, on a l'impression.
8: Ça manque de sérénité parce qu'en fait, il y a des conflits à différents étages, ce qui fait qu'aujourd'hui, le Stade de Reims n'arrive pas à évoluer dans un environnement sain. On sait qu'il y a des fois des histoires qui sortent, qui sont reliées par certains journalistes, par certains médias, de ce qui s'est passé en haut du Stade de Reims, d'autres à plusieurs échelles, des joueurs qui notamment, je crois, en fin de saison dernière, avait connu quelques conflits également. J'ai souvenir sur la pelouse de certains qui, je crois que c'était Kyprian qui était parti en sucette, quoi. Donc, cette saison, il n'y a pas forcément eu de coups d'éclat, en tout cas, qui sont été visibles sur le terrain. Donc, c'est comme un Stade de Reims qui, sur le terrain, j'ai trouvé, n'a pas eu, on va dire,
5: Oui, les joueurs se sont pas battus sur le terrain.
8: Voilà, il n'y a pas eu des étourderies ou vraiment des moments chauds où on s'est dit, ah là, vraiment, l'équipe, elle est en train de perdre ses moyens sur le terrain à ce niveau-là. Moins que la saison dernière, on va dire, pas dans l'aspect sportif, mais plus l'aspect mental, non, psychologique raison. À ce niveau-là. Et encore, mais on va dire, c'est un club où il est pas sain d'aller travailler. La responsable communication n'a cessé d'être changée. La direction, il y a des mots, des communications parfois contraires. Et on va dire, une déconnexion avec les attentes des supporters, malgré les tentatives aussi de revenir, on va dire, d'essayer de faire le mea culpa où le président faisait une interview, on va dire, face aux supporters, entre guillemets, avec le speaker en tant qu'intermédiaire, mais on a senti que c'était, on va dire, vain par rapport non plus à des attentes. Alors certes, des supporters qui ne pourront jamais être résolus, les supporters qui veulent la tête de la direction, ça ne marche pas comme ça, ça viendra un jour parce qu'il faudra bien laisser la main, mais c'est pas les supporters qui iront précipiter la chute, ou en tout cas le changement à la tête du Stade de Reims, là-dessus on se comprend bien. Mais en tout cas, que même dans, on va dire, dans les périodes de crise, qu'il n'y a pas forcément eu le dialogue qui devait être présent et qui était pourtant promu en début de saison, en mode, on vous a compris, on est descendu, cette fois-ci on va essayer de mettre davantage l'accent sur les supporters.
7: Mais les acteurs, ils n'ont pas été étouffés par la pression de la direction. Enfin, en termes de communication, la direction, ça, on les a pas entendus.
5: Alors, oui, non, c'est pas la question.
8: En tout cas,
5: on les a pas entendus publiquement.
8: Et
5: tu vois, tu faisais un comparatif tout à l'heure avec Habib Bey qui reprochait à la presse de sortir des histoires qui auraient dû rester en interne. Pour le coup, la presse, qui pour la plupart était au courant de certaines tensions quand même assez vives entre plusieurs acteurs de haut niveau du club, dans la cellule performance du club, on l'a jamais dit. Nous, on a eu écho de pas mal d'informations. Alors déjà, il faut savoir les vérifier. Et c'est toujours difficile de les vérifier. Et nous, de toute façon, on va jamais relayer une information dont on n'a pas la confirmation. Mais il y a quand même pas mal de choses qui nous laissent à penser qu'il y a eu quand même, pendant la saison, à divers moments, des tensions à plusieurs échelles. Hein, et forcément, ça ne permet pas de travailler dans des conditions hyper sereines. Sauf que nous, on n'en a jamais parlé, donc c'est resté entre eux.
7: Je vous réponds, je laisse Soel s'exprimer. Demandez à Camara, à Montpellier, la qualité de l'effectif à Reims, la qualité des installations, la qualité des moyens mis au niveau de l'équipe et du staff de l'équipe première.
8: Quatrième budget.
7: Vous voyez ce que je veux dire? La direction, moi, je dédouane pas la direction. Je dis juste...
5: Mais ça fait pas tout. Regarde le Real. Je compare quelque chose qui n'est pas comparable.
7: Mais je suis d'accord, mais les moyens, tu les avais. Après, j'ai envie de te dire, dans ce métier-là, enfin, t'es payé assez cher pour à un moment donné supporter la pression et avoir un boss au-dessus qui, à un moment donné, bah, peut-être te met un petit peu plus de pression. Mais bah, vraiment, à Reims, je pense qu'on peut vivre tranquille quand on est entraîneur et on peut bien faire son job. Enfin, en tout cas, c'est mon avis.
5: Sorel? Sujet compliqué là. Hein.
7: Débrouille-toi.
5: Bienvenue dans le bombier. Hein.
7: Arbitre, débrouille-toi.
5: Non mais, tu l'as dit tout à l'heure, aujourd'hui on est face à une nouvelle génération de jeunes footballeurs. On a rappelé plusieurs fois que c'était un effectif jeune. Et il faut quand même un cadre que, à Reims, j'estime, il n'y avait pas tout le temps. Et les torts sont encore une fois, à mon avis, partagés.
7: Bien sûr.
5: Et le staff n'est pas le seul tenant de ce cadre là, à partir du moment où il
7: d'accord.
5: est employé. Donc il a des employeurs au-dessus de lui qui doivent parfois remettre, et ils l'ont a priori, selon les informations qu'on a, toujours pas été fait de la meilleure des façons, même s'ils ont été tentés de le faire. Donc voilà, après on fait avec les informations qu'on a, mais c'est vrai que Bah, tout le monde ne travaille pas comme à RJR, c'est pas toujours beau, quoi. Hein.
4: Mais c'est vrai que sur un plan sportif, t'as raison. C'est-à-dire que la direction n'est pas la seule responsable, voire la moins responsable, parce que sur le plan sportif, c'est les joueurs qui jouent le match. Et on voit bien que si on avait des très très bons joueurs, on n'avait pas un bon collectif, ça c'est pas de la faute de la direction. Mais c'est vrai
5: qu'il fasse les recrutements. Mais...
4: C'est ça, il y a un tout qui fait qu'on n'y est pas arrivé. Et je pense qu'en fait, quand il y a un échec, tout le monde est responsable, même si certains le sont moins que d'autres sur certains sujets. Au fond, au global, tout le monde est responsable.
5: Alors, la deuxième partie de l'interview de Karel Gerhardt, puisqu'on revient sur conf de presse, c'était de dire, bah, c'est quoi la suite? Et très, très poliment, de façon toujours assez lisse, hein, finalement, il dit, bah, je pense que moi, je serai plus là, en tout cas.
7: Je vais te traduire, en fait. Il a dit, moi, je suis sous contrat. Je sais que je vais pas être à Reims, mais il faut que je dise que je suis bien pour pas que ça vienne de moi. Mmh. Et il faut qu'on me libère. Voilà, c'est la traduction de ce qu'il a voulu.
5: Bah, de toute façon, c'est ce qu'on... Alors, lui, il est belge, donc je ne sais pas s'il appartient à l'UNECATEF, mais le syndicat des entraîneurs.
7: Bonne question, tiens, d'ailleurs.
5: Mais à l'UNECATEF, on apprend à chaque entraîneur de dire, surtout, ne démissionnez jamais.
7: Exactement.
5: Et faites en sorte de repartir avec quelque chose si vous devez partir plutôt que prévu.
7: Ce qui est logique.
8: Comme un salarié, finalement.
7: Un salarié, t'as raison, lambda. Mmh.
5: Donc, alors après, il y a des informations qui sont parfois contredites, mais qui nous laissaient à penser que Karel Gerhardt aurait même pu être poussé sur le départ un peu plus tôt pour permettre justement à son remplaçant de finir la saison, qui devait certainement permettre de créer cette dynamique dont on parlait tout à l'heure pour mieux préparer et plus vite et ne pas rater le début de la saison prochaine. Karel Gerhardt assez logiquement a dit bah non, moi si vous me virez pas, je pars pas, quoi. Et donc on en arrive là où on en est aujourd'hui.
7: Ce qui est normal.
5: Voilà, donc voilà. Mais là, il nous fait comprendre, et c'est assez rare quand même pour le souligner, alors il le fait avec des mots très choisis, hein, de dire, bon, il s'est passé des choses ces dernières semaines qui laissent à penser que les choses changent et les gens changent. Donc il s'est pas mis vraiment dedans, mais on comprend quand même, hein, Sorel, que oui, ce sera sans l'entraîneur belge, en tout cas pas celui-là l'année prochaine.
4: Moi, si on revient à ta question et qu'on parlait du futur, donc de la saison prochaine, dans un futur proche, puis ensuite on verra bien, sans parler du coach qui est quand même quelque chose de primordial et qui va un peu définir la saison prochaine, je pense que c'est pas si mal. Enfin, on peut voir du bon dans le fait de rester en Ligue 2, c'est-à-dire
5: que... Ah, il y en a finalement des gens contents.
4: On a vu une équipe, comme on l'a répété, qui était assez nouvelle et jeune en début de saison, et je pense qu'il y a pas mal de joueurs qui pourront avoir plus de place, plus de temps de jeu et qui pourront se révéler. Je pense à malheureusement Ibrahim qui s'est fait une longue blessure, donc c'est très dommage parce que c'était vraiment un très bon potentiel. Il y a Martial Thia qui on le voit déjà comme un bon potentiel, mais il n'était pas vraiment au devant et je pense qu'il peut vraiment être un des meilleurs joueurs du Stade de Reims. Et on sait que, enfin, il n'y a pas tous les joueurs qui vont partir. Je pense qu'on peut faire quelque chose d'assez beau avec une équipe forcément qui a moins de super individualité, mais qui peut gagner en collectif. Donc ça peut faire ça, ça peut faire le contraire. On peut avoir une réelle débandade l'année prochaine, je sais pas. Mais je pense qu'on peut voir, on peut imaginer du positif.
5: Bon, d'après ce qu'on sait, de toute façon, vous allez, vous qui êtes fan du Stade de Reims et qui nous écoutez, être très vite fixé sur l'identité du nouveau coach. Oui. Le temps de justement régler les problématiques contractuelles qui doivent permettre au Stade de Reims de se séparer de leur entraîneur en cours, Karel Gerhardt. Et je pense que dans la foulée, puisque tout est déjà à peu près conclu, on connaîtra l'identité du nouveau coach. Mais ça veut dire, Antoine, tout recommencer. Recommencer, là vraiment, on est sur une fin de cycle. Parce que au-delà du staff, les joueurs, il va y avoir énormément de mouvements cet été. Hein.
8: Oui, c'est un petit peu la reconstruction qui s'effectue en deux phases. Il y a eu une première phase cette année, j'ai envie de dire, avec cette descente. Ça a été surtout sportif. Et là, je pense que ça va être surtout dans l'effectif, dans les joueurs, dans les staffs. Et surtout, je pense, la philosophie de jeu. De peut-être revenir à un entraîneur qui connaît davantage ce championnat-là. Moi, c'était mon souhait en début de saison d'avoir vraiment un entraîneur connaisseur de ce championnat-là qu'est la Ligue 2. Parce que c'est un championnat qui n'était pas évident. Je les disais qui était physique, qui était éprouvant. Et preuve en est jusqu'au bout. Le Stade de Reims aura souffert. Et finalement, on n'est pas parvenu à atteindre ce qui, je pense, était ses objectifs initiaux, et en tout cas sur la saison. Donc là, vraiment, d'avoir un plan de jeu, on va dire, davantage construit, d'avoir un entraîneur qui a davantage de temps, davantage de cartes, surtout. parce que j'ai l'impression que Carral n'en a pas eu peut-être suffisamment cette année. Alors peut-être qu'il y avait une grande confiance de la direction, etc. Mais j'ai l'impression que tout de suite, avec les premiers mots qu'il a pu dire, et il a commencé un peu à s'exposer, finalement, ça l'a pas forcément, j'ai envie de dire, déconcentré, mais on a l'impression que le projet était déjà un petit peu touché et bouleversé dès ses fondements, alors que j'ai pas senti, on va dire, un Stade de Reims qui était complètement en confiance et en reconstruction comme je l'aurais souhaité. Espérons que cela se fasse désormais dans cette seconde saison qui, j'espère, va être vraiment celle de la reconstruction, comme a pu avoir Montpellier lors de sa descente, parce que eux, pour le coup, ils ont commencé à se reconstruire, et je mets plus d'une pièce que c'est une équipe qui risque de finir bien au-dessus du Stade de Reims la saison prochaine, puisque c'est une équipe qui, certes, était déjà condamnée de plus tôt. Faut pas oublier que le Stade de Reims l'a été dans les tout derniers instants de la saison, mais c'est une équipe qui a commencé à bien travailler et qui progressivement est en train de monter en régime, là où le Stade de Reims, finalement, je me pose des réserves, parce qu'on ne sait pas en fait de quoi va être construit l'effectif la saison prochaine.
5: Ce qu'on sait, c'est qu'il va y avoir un sacré chantier, et on aura l'occasion d'en reparler dans les semaines qui viennent, parce que ça va certainement beaucoup bouger. Le mieux serait le plus tôt possible, mais après on sait que sur un marché qui est très tendu avec des moyens forcément limités, c'est compliqué. Mais là, on peut tous recenser pas loin d'une dizaine de joueurs qui sont susceptibles de partir ou qui vont partir. J'ai du mal à imaginer qu'un Sergio Hakimi, qu'on a déjà retenu la saison dernière, puisse rester. Idem pour Nakamura, idem pour Buzi.
8: Jaouen,
5: il a prolongé pour être sorti. D'ailleurs, il y a un vrai sujet autour des gardiens. Il va falloir trouver des gardiens. Ouais, mais s'il y a
8: si
5: le
8: tu
5: petit Silla,
8: tes deux gardiens,
5: t'as Silla qui sera là en gardien 2, mais il va falloir trouver un gardien titulaire. Donc voilà. Bon, Yacine Benatab était prêté, donc il va partir.
8: On va voir les retours de prêt.
5: Zabi Koné, ils sont déjà vendus.
4: Palois.
8: Oui, évoqué, oui, Palois, Oliro,
5: Palois, quid de Darami, quid de Sekine, puisqu'il n'y a plus vraiment d'entente avec le Japon.
8: Peut-être là. Au milieu de terrain, peut-être un milieu qui va sauter aussi. Je ne vois pas forcément un Patrick sortir, mais on ne sait jamais.
5: Patrick
8: on
5: va rester,
8: Léonie
5: va rester.
8: On peut être surpris.
5: Ntamon va rester, Koto va rester. Vraiment, ça ne fait pas beaucoup de
8: Tia
5: de
8: va joueurs. Rester.
5: Tia va rester, Ibrahim va rester, ouais, mais il va rater le début de saison.
8: Okumu va revenir de blessure. On va avoir des retours de prêt comme Kadra, logiquement.
5: Mais Kadra, il ne voulait pas revenir l'année dernière,
8: oui,
5: donc il ne va
8: bien
5: pas
8: falloir.
5: Rester.
4: Diarra va rester.
8: Il n'a pas joué depuis décembre, donc à un
5: moment, il faut Fofana prêté par Guingamp, mais Demancy ne va pas rester parce qu'il ne voulait pas. Enfin, ça s'est mal passé.
8: Fofana peut-être. À voir.
5: Ouais. Oui, Fofana va rester. Voilà. Oumar Diakité, quid de Oumar Diakité. Quid de Malcolm Jeng, qui n'a pas joué de la saison.
8: Non, c'est vrai ça.
5: Qui n'a pas joué de la saison parce qu'il était blessé à Rotterdam. Kipré, finalement, avec Ipswich, est monté. Donc,
8: Ipswich est levé.
5: La clause est automatique. Hein. Donc, en plus de ça, les retours de prêt, ce n'est pas forcément des joueurs. Salama, Sibacheux. Pas des joueurs qui sont en réussite dans leur année qu'ils ont vécu loin de Reims. Hein, donc. C'est bien parce qu'on va pouvoir en parler dans les semaines qui viennent, les amis. Hein.
8: Ça sera l'heure des bilans.
5: On va essayer de gratter, là, de travailler à chaque jour qui fait pour qu'on vous donne un maximum d'informations dans les prochains jours. Et puis, on fera, comme c'est un peu la tradition, vous savez, nos bilans ligne par ligne. Vous savez, c'est un petit régal qu'on se fait chaque année. Et donc, on aura le plaisir de le refaire cette année à nouveau. 19h passé de 58 minutes. Merci beaucoup, les amis. C'était cool, hein? C'est passé encore très vite.
8: Mais de rien, c'était un plaisir.
5: On n'a pas fini de parler, de faire jaser avec cette équipe du Stade de Reims. Mais c'est ça aussi, la passion du foot. Dans quelques instants, on va changer totalement de discipline. On va prendre la raquette, on va lâcher le ballon, on va prendre le volant, mais pas en voiture. Simplement parce que c'est du badminton dont on va parler dans quelques instants avec Jean-Michel Hédard et deux joueuses du Reims Métropole Badminton qui sortent de play-off de Prénat. Bon, mitigé. Voilà. Mais c'est eux qui nous le diront, en fait. Ouais. Juste après les promos. Antoine, Sorel, à très vite. Sorel, tu restes avec moi.
8: Bah oui. Bonne soirée.
5: Donc salut Antoine et salut Antoine. Allez, les promos, et on revient juste après. À tout de suite.
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3: Et bien on est de retour dans les studios de RJR. Soyez les bienvenus si vous nous rejoignez. On est ensemble et en direct jusque 21h. On est parti comme chaque lundi soir pour récapituler les résultats du week-end. Alors on va le récapituler dans quelques instants avec le plaisir toujours de retrouver Sorel qui partage le micro ce soir. Ça y est, fini le foot hein.
4: Oui, nouvelle heure, je suis bien content, merci.
3: T'es mieux accompagné là en vrai.
4: Ah oui, là il y a beaucoup
3: gagnes
4: plus de
3: change,
4: monde
3: un peu. Avec toutes mes amitiés pour Antour.
4: Bien sûr.
3: Bien sûr, mais plaisir de retrouver Margot. Salut Margot.
5: Bonsoir à tous, comment vous allez?
3: Bah écoute, ça va, c'est à toi qu'il faut demander ça, parce que la dernière fois qu'on s'est retrouvés dans les studios, t'avais pas encore fait un semi-marathon à Milan.
5: C'est vrai, depuis c'est fait, c'est chose faite et ça s'est très bien passé, je suis très contente. Merci,
3: bah bravo,
5: merci d'en parler même.
3: Non mais il faut savoir,
5: fait,
3: reconnaître une belle performance.
5: Incroyable.
3: Il n'y a que sur RJR qu'on en parle d'ailleurs, c'est très curieux.
5: Non mais oui, très très bien, donc à continuer à persévérer, on refera peut-être d'autres courses.
3: 42 la prochaine fois.
5: Oui, j'y pense.
3: Ah, je disais ça pour rire, mais finalement, c'est intéressant.
5: Non,
3: et tu sais que là, on est en direct, hein.
5: Ouais, non, je prends mes engagements. Ouais.
3: Très bien. Bon, on en parlera hors antenne parce que c'est pas tellement le lieu ni le moment. Mais parmi le récap, il y a une discipline qu'on va switcher volontairement parce qu'on va en parler bien plus longuement dans quelques instants, c'est de badminton. C'est un peu le sport à la mode depuis le temps que l'équipe de France est vice-championne du monde, quand même. Enfin, le sport à la mode. On a des joueurs performants, ça y est, depuis le temps qu'on en parle. Plaisir d'accueillir plusieurs membres du Reims Métropole. Paul Badminton, donc a connu un week-end plus compliqué qu'il n'y paraît, mais qui a accueilli la phase de prénat, de play-off de prénat contre des clubs que je vais vous laisser prononcer, d'Alsace.
6: Alors, il y avait...
3: Salut Jean-Michel.
6: Ouais, bonsoir Julien.
3: Et on salue Hélène et Elodie qui t'accompagnent. Salut les filles.
5: Bonsoir.
3: Et bienvenue. Alors Nord-Alsace, ça sachez le dire.
6: Nord-Alsace, oui, en fait c'est une association de plusieurs groupes. Et puis il y avait après Bassam. Alors ça c'est pas compliqué non plus. Ça c'est la Lorraine. Et puis l'Alsacien Schwindratzheim.
3: Schwindratzheim, tu t'es entraîné tout le week-end en sent que t'as arbitré.
6: J'éternue, je suis malade en ce moment.
3: Bon, ceci dit, ils nous ont un peu éternué aussi hein,
6: oui,
3: ce week-end. C'est une équipe qui est plutôt costaud.
6: Ils nous ont enrhumé.
3: sans vanne. Bon, vous allez nous donner un petit peu vos impressions, vous qui accueillez cette phase de play-off dans quelques instants. Mais vous le savez, on a toujours ce petit rituel de récapituler les résultats parce que Sport Club va bientôt avoir 15 ans et ça fait 15 ans qu'on se fait la même promesse. C'est la voix de tous les sports, en tout cas d'un maximum, parce que on essaye de parler d'un maximum de...

0: Championnat de la saison régulière, parce qu'en cas de victoire ce vendredi là, ce sera à la Reims Arena d'ailleurs, hein, donc on vous attend nombreux pour aller encourager le Champagne Basket. La saison pourrait se prolonger un petit peu puisque le stade est, enfin le Champagne Basket est pour l'instant 9e je crois, 9 ou 10e, et ça veut dire play-in.
1: Ouais.
0: Alors franchement, on va pas vous expliquer ça ce soir, c'est pas le lieu, c'est un peu compliqué, hein, les... Franchement, si on veut des règles compliquées, vous appelez la Fédération Française de Basket, ils savent faire, hein. Ils avaient déjà pondu un truc après le Covid et je crois que ça leur a donné des idées. Il y a le hantavirus là qui arrive, ils se sont dit tiens, on va préparer une formule de play-off sympa. Ouais. Donc il n'y a plus que les play-offs, maintenant il y a les play-in pour accéder aux play-offs. Mais du coup, ça peut concerner le Champagne Basket. Ça c'est pour la balle orange, il y avait du handball et une belle fête à Saint-Brice samedi soir.
1: Hein. Oui, Saint-Brice qui a remporté 39-31 son match face à Beaune.
0: Synonyme de maintien donc dans la division, c'est vrai que c'était très très mal parti il y a quelques mois et puis à la faveur d'une deuxième partie de saison quand même très costaud, les Bricots se maintiennent en N1. Vous allez d'ailleurs sur ce formidable site dont je vous ai parlé tout à l'heure, d'ici le milieu de semaine on va vous donner quelques informations sur le mercato de Saint-Brice Handball. Ça bouge un petit peu là, il y a quatre recrues qui arrivent. Chez les filles c'était plus dur.
1: Oui, les filles qui ont perdu...
0: Pardon de t'avoir pris par surprise.
1: Non, tout va bien, tout va bien. Les filles qui ont perdu au Reims Champagne Handball, 34-31 face à Sambre à Vénois.
0: Club du Nord. Bon, les enjeux sont bien plus limités parce que les Rémois sont quatrièmes, on les appelle les Panthères. Bon, les enjeux sont quand même très limités. Idem pour le volley, on s'approche de la fin là aussi.
1: Oui, oui, oui, le Reims volley 51 qui perd 3-2 face à Cambrai ce week-end.
0: Voilà. Perdez 2-7-0, il nous emmène au tie-break pour finalement perdre au tie-break. Magnifique, ça c'est juste pour nous faire coucher tard les journalistes. C'est fait exprès, c'est sûr. Dernier match là aussi vendredi, il va falloir choisir. Hein. C'est un sport d'intérieur dans les deux cas, mais ce sera à la même heure, pas au même endroit. Le Reims Volley 51 qui jouera son dernier match de saison de Ligue B à Renétis vendredi soir. On plonge dans la piscine, le water polo.
1: Le water polo qui... perd également, donc 14.
0: Oui, c'était pas le meilleur du week-end.
1: 8-14 face à Nancy.
0: Voilà, alors pour être sûr de ne pas perdre, bah, il ne faut pas avoir d'adversaire, il faut juste avoir son couloir. En natation, on a quand même des nageuses et des nageurs qui nagent vite.
1: Oui, c'était le meeting de Metz. Pardon, excuse-moi, j'ai loupé la transition. c'est des choses qui arrivent.
0: Ouais, j'avais travaillé en
1: plus. Des nageurs qui vont très très vite. C'était le meeting de Metz, ouais. Pour le stade de Reims Natation qui était en déplacement ce week-end. On peut noter les performances d'Inès Attic sur 50 mètres papillon.
0: Toute jeune, hein, nageuse, ouais.
1: Clément Verman qui a pris part aussi à une finale. Lola Sadoué qui prend la 10e place sur le 100 mètres nage libre. Et Win Walloé Lamotte qui s'est classée 9e sur 100 mètres d'eau.
0: Voilà, c'est assez relevé hein, le meeting de Metz en natation, en tout cas côté Grand Est. C'est plutôt pas mal. Sur les sports dits nautiques, oui. Pas de natation, mais il y avait de l'aviron ce week-end. Le cercle nautique des régates rémoises qui était à Mâcon pour les championnats de France et chez les jeunes et chez les plus grands.
1: Tout à fait. Et ce sont les femmes qui sont ici en finale
0: bravo
1: ce week-end.
0: À
1: bravo à elles. Donc Noémie Sepp, j'espère que j'écorche pas leur nom. Jeanne Cellier, OCP, ok. Jeanne Cellier, Capucine Roussel et Alix Leduc. Voilà. Et on peut
0: médaille
1: aussi
0: de bronze,
1: médaille de bronze. Et puis l'autre finale sans médaille, c'était le 8 barré U19 féminin.
0: Ça veut dire qu'il y a de l'avenir.
1: Donc bravo les filles et bravo à tous d'ailleurs.
0: Oui, oui, même les garçons, même s'ils n'ont pas fait de finale A, ils ont quand même performé.
1: Ouais,
0: sinon, on va se faire avoir.
1: Pas de discrimination ici.
0: La prochaine fois qu'on va les demander de venir, ils ont dit ouais, ils ne vont pas vouloir venir. Sport de raquette. Donc, on va parler de badminton dans quelques instants. Il y avait du tennis de table aussi avec le RTT qui essaye de remonter en N1.
1: Bon, belle journée pour le RTT qui a pris un bon 8-0 face à Fréjus. Enfin, qui a réalisé un 8-0 face à Fréjus.
0: C'était samedi après-midi. Oui, ça se passe plutôt bien pour les coéquipiers de Lucas Créange. Ils sont toujours leaders, mais ils ont un match en plus que leurs adversaires. Mais bon, il faut gagner le dernier match. Et puis en tennis. Signe que on continue cette. Alors on tient des statistiques. Les gens, on aurait dû vous faire venir la semaine dernière. Les gens qui viennent le lundi gagnent le week-end suivant.
1: Ah, d'accord.
0: Nous avons reçu Leïla Fabry donc de Cormontreuil. Résultat,
1: ils ont gagné 5-1 face à Maison Alfort ce week-end.
0: Voilà. Et Leïla a gagné son match en simple et en double. Et elles sont leader, co-leader du championnat de N2 de tennis. Un dernier mot pour parler de triathlon, parce qu'on parle beaucoup d'Adam Fouchal, qui vient de temps en temps dans cette émission pour nous parler de ses aventures en triathlon. Mais derrière lui, la jeunesse pousse. Au stade de Reims Triathlon, il y avait un jeune qui participait à sa toute première Coupe d'Europe, c'est pas rien.
1: Oui, il s'agit de Ben Fressier, qui est en Italie ce week-end et qui a d'abord pris la 6e place. Il a fini par céder à la finale en course à pied après un bel effort à vélo, je crois.
0: Oui, c'est ça.
1: Et il termine 17e.

0: compétition. Mais bravo à lui pour sa première Coupe d'Europe.
1: Alors triathlon, on rappelle, hein, pour celles et ceux qui viennent d'une autre planète, natation, vélo, course à pied. Il a fait une très mauvaise natation. Il s'est rattrapé, il a tout donné sur le vélo. Il est passé deuxième ou troisième, je crois, à la transition 2, vélo, course à pied. Okay. Et course à pied liquidé, il n'y avait plus de jus. Donc voilà, bon, 17ème d'une Coupe d'Europe, c'est pas si mal quand même pour quelqu'un de cramé. Moi, quand je suis cramé, je sais même pas si je vais au bout, en fait.
0: Non, on fait pas de triathlon, nous, Julien.
1: Ouais, bah moi, je fais même pas de semi-marathon à l'autre bout de l'Europe, là, donc. Donc, oui, je préfère en parler. Bon, voilà. Et alors, il y a en sport de raquette, une discipline dont on n'a pas parlé. C'est nos amis du Reims Métropole Badminton qu'on finit bien le dimanche, finalement. Et c'est peut-être ça qu'on va retenir, c'est que vous avez terminé par une victoire.
2: Oui, c'est pas la meilleure place qu'on souhaitait, puisque finalement, sur ces play-offs, il y a quatre équipes qui se disputent les deux premières places et on finit troisième. Donc, c'est vrai que le dimanche, on a fait une belle journée, puisqu'on a, donc battu les Nabats d'Entente Nord-Alsace 7-1, mais c'était pas suffisant.
1: Bah oui, mais bon, c'est ça, malheureusement, j'allais dire l'incertitude ou la joie du sport, je sais pas comment on peut. Enfin, quand on est compétiteur, on n'aime pas, hein, de toute façon, mais bon. Il faut toujours.
2: Faut se dire que l'équipe la plus forte de Schwindradsheim avait des étrangers. Il y avait même un des joueurs, pourtant on jouait en pré-national, hein, un des joueurs qui était classé 230e joueur mondial. Donc on n'est pas sur la même planète. Il y avait plusieurs étrangers dans leurs équipes. Il y avait 5 étrangers, alors que dans les autres équipes il n'y en a pas. Donc le seul faux pas qu'on ait fait, c'est contre l'équipe de Bassam qui, dans un certain nombre de matchs, a été légèrement au-dessus de nous, et ce qui fait que la deuxième place nous échappe. Et bon, tant pis, on fera mieux la prochaine fois.
1: Oui, c'est le principe de toute façon, hein. Il faut repartir pour un tour. 20h17, donc vous l'avez compris, on est très heureux de vous accueillir, de parler de badminton sur cette antenne. C'est vrai que ça fait un petit bout de temps qu'on n'en avait pas parlé. Alors on annonce vos résultats quand ça joue, surtout sur les compétitions par équipe, c'est plus simple que sur des individuels, je dois vous le dire. Mais on essaye de le relayer, mais de vous avoir en invité. En plus là, vous êtes à plusieurs, donc ça fait plaisir. Soyez les bienvenus, faites ici comme à la maison, parce que c'est un petit peu la maison. Hélène est déjà venue, de toute façon, elle connaît. La petite nouvelle, c'est Elodie. Hein.
3: Oui.
1: Voilà. Première radio, du coup ?
3: Oui.
1: C'est toujours à RGR que ça se passe, les premières radios. Alors, je vais te demander juste, parce que tu as la chance d'avoir. On est sympa, on a mis un micro par invité. Bah, okay. On va donner celui-là à Jean-Michel, et puis le tien, devant toi, de bien le rapprocher pour qu'on t'entende bien, que les auditrices, auditeurs surtout, t'entendent bien. Première à la radio. Badminton pour toi, là, et le RMB, c'est quoi ton parcours un petit peu, si tu devais nous dire un petit peu, Elodie ?
3: Moi, ça fait 8 ans maintenant que je suis au RMB et que je progresse au sein des équipes interclubs et en individuel. Donc, je suis très compétitrice et mes tableaux, c'est plutôt le simple et le double.
1: Ok, on a pu voir un petit peu, effectivement. Alors, le bilan du week-end pour vous, du coup, les filles, là, c'est du coup un peu de déception, de frustration. On se dit, bon, de toute façon, il y avait une équipe plus forte. Que vous avez joué d'entrée en plus. Elodie, puisque tu avais la parole.
3: Comme dit tout à l'heure, quand on est compétiteur, on a toujours cette frustration de la défaite. Après, elle passe mieux, cette défaite, quand on sait qu'on a bien joué, forcément. Mais on fera mieux la prochaine fois, et on l'a déjà fait une fois.
1: Il y a quand même une donnée importante à prendre en compte pour les gens qui ne se rendent pas compte. Est-ce qu'on peut expliquer déjà la formule interclub qui est déjà engagée quand même, sachant que vous avez fait 3 rencontres sur 2 jours, enfin sur une journée et demie même, on peut dire, parce que je crois la première c'était en début d'après-midi,
2: ouais, 13h30, et puis on a enchaîné à 17h30.
1: Et on remet le couvert à 17h30, voilà. Donc les jambes sont lourdes, hein, quand même, hein, quand il faut mettre 2 fois, voire 3 fois 20 points.
4: Oui, Hélène. Après, ça dépend aussi de l'intensité des matchs qu'on rencontre. Bon, ça fait aussi partie des choses qu'on a l'habitude de faire également. Avec, ceci dit, une pression supplémentaire, puisque effectivement, pour le club, c'est important si on peut essayer de monter et de changer de division. Mais voilà, physiquement, ça demande une intensité particulière. Mais voilà, ça reste, si on est entraîné, ça reste réalisable.
1: Le plus dur dans les jambes, c'est quoi ? C'est le match 2 ou le match 3, du coup ? Ou le premier d'ailleurs, s'il faut se mettre en route.
4: Il n'y a pas de match forcément plus facile ou plus accessible. Voilà, ils sont tous à prendre au sérieux. C'est pas. Les premiers matchs ont été compliqués parce qu'effectivement c'était direct l'équipe la plus difficile. Donc on a pris dès le début.
2: Ça dépend des adversaires en fait. Ouais. Un match peut être facile, soit parce que l'adversaire est beaucoup plus fort, soit parce qu'il est beaucoup plus faible. Les matchs les plus durs, c'est quand justement les deux joueurs ou les deux paires sont de force égale, quoi.
1: J'ai essayé d'expliquer Bassam, en fait, c'est pour ça. gentiment. Qui a été une deuxième partie d'après-midi un peu compliquée. Je crois que c'est sur un individuel féminin que vous marquez le point, d'ailleurs.
2: C'est
3: Audrey. Le simple dame d'Audrey.
4: Ouais. Oui.
1: Ouais. Alors, je crois que j'étais là. Donc, je suis pas le chat noir.
2: Ah. Bah, tu viendras plus longtemps la prochaine fois.
1: Par contre, il aurait fallu que je reste plus longtemps, ouais. Oui. Bon, après, bon, je suis allé voir un match de foot où le Stade de Reims n'est pas allé beaucoup plus loin dans sa compétition non plus, vous allez me dire. Hein, donc, fin de l'expérience. Non, mais voilà, c'est vrai qu'on ne se rend pas compte que. Alors, on en voit grâce à la chaîne L'Équipe, notamment, de plus en plus à la télé, à très haut niveau, mais on ne se rend pas compte à quel point le cardio est hyper. Enfin, c'est un des sports les plus chauds, les plus cardio. Enfin, les filles, là, vous êtes. Enfin, tous les trois, de toute façon, vous pouvez me confirmer. Le volant, ça va vite, il faut être hyper réactif, quoi.
3: Oui.
1: Le quadri. Voilà, ça c'est.
2: La réponse était courte. Hein.
1: Ça m'apprendra à poser des questions fermées. Hein, aussi.
2: C'est vrai. Il faut quand même bien préciser que c'est un sport extrêmement exigeant, hein, parce que quand on regarde un match, ça a l'air simple, surtout quand c'est en simple. Mais en fait, il y a énormément de déplacements avant, arrière.
1: Oui, ça nécessite match, une mobilité.
2: Voilà. Ouais. Et puis un match, ça peut durer. Entre 40 et 1h15, et sachant que dans le BAD, quand on fait un tournoi, on peut aller jusqu'à 8 matchs dans la journée. Donc ça demande de grosses dépenses d'énergie, même si la réponse d'Elodie était assez simple, je pense que la dépense d'énergie est beaucoup plus longue que la
1: non,
2: réponse
1: d'Elodie. Ça en dit long sur l'intensité quand même.
2: Ah oui, non, mais c'est...
1: Elle est peut-être encore fatiguée du week-end, je ne sais pas.
3: C'est la première radio, donc voilà. C'est pas...
1: Non, mais j'ai qu'à poser des meilleures questions. Alors tu vas apprendre à me connaître, Elodie. En général, si je passe pas par la porte, je reviens par la fenêtre.
3: D'accord.
1: Et si la fenêtre est fermée, vraiment, il reste la cheminée. Hein, donc je serai repassé hein, au final.
2: Faut que tu insistes parce que c'est une bavarde, hein, elle peut y aller. Donc,
1: On a le temps. Hein. Mais j'ai quand même des copains avec moi et des copines, Margot Sorel, il faut qu'on vous écoute aussi.
0: Oui, justement, pour préparer ces tournois, enfin, du coup, de haute intensité, comme on le disait, avec beaucoup de matchs, etc. Comment on prépare en amont la préparation, c'est quoi? On s'entraîne moins la semaine qui précède le tournoi? On essaye de récupérer, de préparer son corps à fournir autant d'énergie? Comment vous faites?
4: Alors, c'est très variable en fonction des joueurs. Il y en a qui préfèrent effectivement être un peu sur un régime moindre la semaine précédente. Voilà, c'est vraiment variable. Moi, je fais la continuité. Enfin, je suis pas dans un rythme différent. Voilà, après, c'est pour ma part. Il y en a d'autres qui préfèrent vraiment intensifier et puis espérer que ça puisse améliorer les performances le jour J.
0: Okay.
4: Voilà, c'est vraiment variable en fonction du joueur.
1: Est-ce qu'on peut expliquer pour les auditeurs? Là, on était sur une formule interclub, enfin championnat de France par équipe. La formule match en individuel, match en double, match en mixte. Allez, les bavards.
2: Allez, explique-nous.
3: Pour les interclubs, de manière générale, en tout cas pour nous en pré-national, on a un match de double homme, un match de double dame, deux matchs de mixte. On a deux simples dames et deux simples hommes. Et en fonction des classements et des points, du coup, on regarde avec le coach et puis de savoir si qui sera en simple dame 1, en simple homme 1 ou en mixte 1. Donc la composition de l'équipe.
1: Voilà, tu nous emmènes là où je voulais que vous alliez, c'est-à-dire qu'il y a déjà de la stratégie avant même de rentrer sur le court, à savoir comment on aligne les équipes pour essayer de se donner le plus de chances possible, sachant que donc il y a 8 matchs, on l'a compris, et chaque match rapporte en cas de victoire un point.
5: Mais il y a quand même un facteur chance, puisque les adversaires sont quand même tirés au sort, non? Pour les matchs simples. On les connaît déjà, les adversaires?
2: Non, tu connais l'effectif de l'équipe adverse. Après, tu peux te dire qu'en fonction de ce qu'ils ont fait dans la saison ou de leur spécialité, ils vont être alignés. Tu sais à peu près qu'ils vont être alignés soit sur du simple ou un tel que sur du mixte. Et donc, des fois, tu as la possibilité d'aller mettre en face de quelqu'un qui est très fort, pour lequel tu sais que tu vas pas gagner, mets pas tes meilleurs joueurs.
1: Ouais, tu mets pas tes meilleurs éléments,
2: parce que tes meilleurs éléments, faut les mettre là où tu vas gagner des points. Donc voilà, c'est là où se situe la stratégie de l'équipe.
1: Voilà, sachant qu'il faut avoir une victoire de plus que l'adversaire, donc faut
2: Il y a un match nul qui est possible aussi, donc et comme c'est un...
1: Bah là, dans la formule, là, ça aurait fallu des comptes un peu compliqués. Hein.
2: Ben, c'est possible, il peut y avoir des égalités 4-4, et puis alors quand c'est ça, tu fais un double mixte en or à la fin pour départager.
1: C'est assez cruel. Vous en avez déjà vécu dans l'histoire du club.
2: Ouais, et puis c'est ce qui s'est passé ce week-end, au plus haut niveau national, la finale du top 12, c'était la même chose. Il y a eu une rencontre qui s'est terminée par un mix en or.
1: J'ai le souvenir de rencontres, c'était à Renétis d'ailleurs, c'était quoi? C'était un match de N1, c'était quoi? Ou c'était en top 12, je ne me souviens plus.
2: De toute façon, on a fait 10 ans en N1 et top 12.
1: Je me souviens sur une fin de saison où avec une intensité assez incroyable, je me souviens que c'était à Renétis il y a quelques années de ça, il y a quand même eu des belles années au club qui a eu plusieurs noms d'ailleurs par le passé. Justement, les ambitions du club aujourd'hui, bon là c'était les playoffs de Prénat, l'objectif c'est de retrouver quand même à l'échelle collective, un échelon national, comme ça a été le cas par le passé?
2: Alors oui, mais dans des conditions différentes. C'est-à-dire que quand on était en National 1 et Top 12, on avait beaucoup d'étrangers dans l'équipe. Parce que pour être à ce niveau-là, il fallait des étrangers. Et puis il y a eu un moment où on a dit non, ça sert plus à rien parce que ça n'intéressait pas forcément les gens du club, le public n'était pas forcément là, et on s'est dit pourquoi tant d'efforts pour pas grand chose. En plus de ça, on n'avait pas et on n'a toujours pas de salle spécialisée badminton sur Reims.
1: Donc on a entendu là. Je savais qu'il y a des gens qui écoutent. Hein.
2: Oui, mais on avait arrêté cette option là. Et l'idée aujourd'hui, c'est d'avoir de remonter au niveau national. Alors, faut commencer par N3, puis peut-être N2, mais avec plus
1: de la formation,
2: mmh. et des gens du CRU. Ça peut être des gens de Reims ou des alentours, mais pour l'instant, c'est pas. L'idée, c'est pas d'aller recruter un joueur qui habite à 1000 ou 2000 km d'ici et de le mettre dans une équipe d'interclub. Pas aujourd'hui.
1: On est sur Reims, une ville universitaire, mais sur l'aspect local, j'allais dire régional ou départemental, il y a une densité aujourd'hui qui permet ces objectifs-là, vraiment sur du pur cru, quoi.
2: Alors oui, parce que il y a quand même un certain nombre de joueurs, de bons joueurs ou des joueurs qui ont du potentiel. Donc il faut aider ces joueurs à se développer et puis à progresser. Donc on pourrait y arriver. Bon, ça nécessite beaucoup d'efforts, mais là on n'a pas forcément besoin d'une densité considérable. Souvent, on arrive au plus haut niveau avec des gens d'exception et ils sont pas forcément très nombreux. Mmh. Ne serait-ce que par exemple si je vois Hélène et quand elle jouait avec Audrey, la densité de population de joueurs de badminton dans la Marne ou dans la Champagne-Ardenne n'est pas énorme et elles ont quand même réussi à obtenir un titre de championne du monde en double. Quoi,
1: ouais, donc, parce qu'elles sont fortes.
2: Et oui, voilà, elles sont fortes, elles sont douées, donc on peut aller très loin comme ça.
1: J'ai rappelé quelques souvenirs là. Hélène, non, c'était quand même une belle époque. Hein,
4: Oui, mais c'est toujours une belle époque de jouer avec Audrey et de pouvoir participer.
1: Ah ça oui, ça j'en doute pas. Ouais.
4: Avec elle sur différents tournois et puis les événements. Mais voilà, après notre venue en 2019, il est vrai qu'on a aussi encore performé 2 ans après, encore une fois au championnat du monde.
1: 2019 quand t'es venue?
4: Ouais, 2019.
1: Ah vache.
4: Oui, ça date.
1: Bon, n'en parlons plus.
4: Et puis, on est revenu, on a refait cette performance, mais pas à la première place, on s'est arrêté à la troisième. On a quand même fait un podium.
1: Oui, c'est pas mal.
4: Voilà, après, il est vrai que.
2: À cause d'une blessure.
4: À cause d'une blessure, Audrey s'est blessée sur la demi-finale. Donc voilà, ça nous a empêché d'aller plus loin, mais voilà, on continue d'essayer de faire des performances, il est vrai, à notre échelle.
1: Alors ça te manque quand même cette période parce que l'adversité est pas le même quand on s'engage à l'échelon régional et dans la compétitivité, j'ai envie de dire. Le plaisir, il est le même quand même?
4: Oui, le plaisir, de toute façon, voilà, on aime le sport, on aime cette activité. Dans tous les cas, on va retrouver du plaisir là-dessus, il n'y aura pas de souci. Hein.
1: Margot.
0: Justement, pour être sélectionné, par exemple, en équipe de France, faire des compétitions internationales, comment ça se passe? C'est en fonction des résultats toute l'année ou il y a des championnats particuliers qu'il faut viser en badminton?
4: Alors, je suppose qu'il y a effectivement des tournois particuliers et puis il faut surtout avoir la bonne tranche d'âge. Nous, on n'en fait plus partie, malheureusement. Mais donc voilà, après, c'est tout un processus par lequel on va passer par le CREPS, l'INSEP, les formations, on va dire à peu près standard pour pouvoir accéder au plus haut niveau.
0: Et aussi, tout à l'heure, vous parliez du coup de l'équipe ce week-end qui avait beaucoup de joueurs étrangers, dont un très bien classé, 230e. Il n'y a pas de réglementation Sur justement, parce qu'on sait que dans plein de sports, il y a des règlements sur le nombre de joueurs étrangers qui peuvent venir, américains ou non américains, par exemple au basket, etc. Au badminton, c'est pas encore le cas ou...
2: Alors, c'est pas le cas, pas complètement. C'est-à-dire qu'un joueur européen, il a le droit, comme n'importe quel joueur français, d'être aligné dans une équipe. En fait, il n'y a pas de différence entre un joueur français et un joueur européen.
0: Okay.
2: Par contre, il y a effectivement un quota dans les joueurs non européens. Alors, il y a trois catégories. Okay. Mais si je prends la dernière catégorie, par exemple, un joueur asiatique.
0: Ouais.
2: Bon, ça, c'est la troisième catégorie. Et il n'a pas, voilà, pas le droit d'aligner plus de un joueur étranger, plus de un asiatique, si tu veux, dans une rencontre interclub.
1: Quand on dit asiatique, on dit chinois en général.
2: Alors non, parce qu'en fait, quand tu regardes les performances au niveau mondial des pays asiatiques, t'as des pays comme la Thaïlande, le Japon, la Chine, la Malaisie, l'Indonésie, l'Inde, qui trustent les premières places du classement mondial dans quasiment toutes les disciplines, en simple, en double, en mixte, quoi.
1: Ce que je veux dire, c'est que c'est un peu comme le tennis de table, ce sont des pays où il y a une telle densité que s'ils veulent performer à haut niveau, ils vont s'expatrier dans d'autres pays, et la France en fait partie.
2: Ah, je sais pas s'ils vont s'expatrier, parce qu'en fait, comme tu dis, il y a énormément de joueurs dans chaque pays qui jouent au BAD. Et en fait, c'est plutôt l'inverse. Par exemple, l'été, il y a des camps d'été de joueurs européens qui vont s'entraîner en Malaisie ou en Indonésie.
1: Ok, comme en sport de combat, alors plutôt, oui.
2: Alors, je connais pas les sports de combat, mais
1: chez nous, c'est comme ça. En boxe thaï, ils font comme ça, ouais, ils vont là-bas, ouais. Il y a énormément de... C'est devenu un marché, d'ailleurs, effectivement. Je pense qu'on en est par là. On n'en est pas là. Tiens, justement, puisqu'on fait des comparaisons avec l'international, je parlais tout à l'heure des frères Popov et consorts qui émergent, plutôt chez les garçons, c'est vrai, mais chez les filles aussi. Est-ce qu'un club comme le Reims Métropole Badminton, il y a eu les JO en 2024, arrive à profiter de ça, de cet élan-là de performance à l'échelle nationale et internationale?
2: Ben, je crois que la renommée du BAD, grâce au JO, elle a apporté, évidemment, au club, au RMB, puisque aujourd'hui, on a dépassé les 220 licenciés, et donc, on commence à être un peu serré, parce que on a beau avoir des cours quasiment tous les jours, le nombre de cours est limité, hein. Chez nous, pourtant, on a 9 cours, et il y a quand même... au bout d'un certain temps, on dit à des gens qui veulent adhérer en cours d'année, on verra ça dans 3 mois ou l'année prochaine. Quoi.
1: Comment on l'explique, là, cette arrivée? Alors, les frères Popov, ça fait déjà quelques années qu'on les suit, mais Lanier, par exemple, il a quoi, 20 ans, 21 ans? Enfin, il est tout jeune. C'est quoi, c'est un produit INSEP?
0: 2005, je crois.
1: 21 ans?
0: Je crois que c'est quelque chose comme ça.
1: C'est bien tes fiches. Voilà. Moi, je fais vraiment des têtes parce que je regarde.
0: Mon nom était Miss Numéro avant, donc c'est parti.
2: Numéro combien au classement mondial?
0: Ah, là, je ne l'ai pas. Il faudra me le dire.
1: Non, mais,
2: numéro 10.
1: Alex Lanier, c'est quand même quelqu'un qui est arrivé très vite. Un peu comme je fais des comparaisons avec les autres sports de raquettes, parce que c'était un peu l'actualité du week-end. Il y a eu les championnats de France par équipe à une semaine quasiment d'écart avec le tennis de table. Flavien Coton qui a performé très vite, très fort. Alex Lanier aussi est un peu dans ce pédigré-là, c'est quoi? C'est le travail de l'INSEP, c'est quoi?
4: Je les connais pas particulièrement, mais pas tous. Ils sont pas tous, on va dire, un fruit produit par l'INSEP. C'est aussi des structures externes qui ont eux-mêmes...
1: Lui, il est normand, je crois.
4: Donc voilà, ça, ils sont pas tous issus forcément de l'INSEP.
1: Moi, je le sais de tête, hein. Margot, parce que Margot, aussi. Elle m'applaudit, elle se moque de moi.
0: Moi aussi.
1: Ah, il est de 2005, tu connais la date de naissance de... T'es trop forte. Là, j'avoue, respect, là, si c'est ça.
0: C'est pas écrit.
2: Non, c'est vrai que les frères Popov, ils ont leur propre structure. Donc, ils vivent en famille, donc ils sont à Fos-sur-Mer, ils ont leur propre académie, entre guillemets. Et donc, il y a toute une structure qui les soutient et qui les accompagne, et ça explique... les performances qu'ils réussissent à faire. Hein. Christo, je disais tout à l'heure, Lanier est dixième, et Christo est quatrième joueur mondial.
1: Quatrième mondial, ouais.
0: C'est énorme.
1: Et le frangin, Thomas, il est un peu plus loin, mais pas loin derrière, de 12 ou 13, non?
2: Il est 16e.
1: Ah, okay.
0: C'est énorme. Et c'est leur père qui est entraîneur, je crois, dans leur
2: structure. Ouais, c'est ça.
0: C'est,
2: mais c'est une famille, parce qu'en fait, le père est entraîneur, et l'oncle a fait les JO, alors c'est, me demande pas l'année, si c'est 96 ou 2000, mais a fait un 16e de finale à des JO, quoi.
1: On rappelle que Reims a eu par le passé des joueurs olympiques aussi. Moi, je me souviens du Polonais, Logos, Michal,
2: qu'on a revu avec plaisir l'an dernier, puisqu'on a fait les championnats du monde vétérans en Thaïlande. Mais oui, par exemple, Michal avait fait 4 JO avant de venir chez nous. Il était déjà chez nous avant de faire son quatrième JO. Mais oui, il y en a eu plusieurs comme ça qui ont fait des JO et qui sont passés par le RMB du temps où on était en N1 ou en top 12.
1: Et alors, je reviens sur la stratégie club, parce que c'est quand même ce qui nous intéresse ici dans cette émission. C'est quoi le bon équilibre entre quelqu'un, entre autres, qui peut servir un peu de porte-étendard, de vitrine? Parce que quand on se dit, bah tiens, il y a un joueur qui appartient licencié à Reims, qui fait les Jeux Olympiques, forcément, on parle de la discipline et le coût que ça représente, parce que bah, les déplacements, le fait de le faire venir, de le rémunérer certainement, tout ça porte un coût. Comment on arrive à jauger dans l'intérêt du club, le bon équilibre, en fait, dans le projet club, j'entends?
2: Tu regardes ce dont tu as besoin et tu regardes ton compte en banque.
1: Ah, ça compte beaucoup, le banquier il fait beaucoup quand même.
2: Et donc après, tu fais le rapport entre l'un et l'autre et puis tu te dis, qu'est-ce que je peux me permettre, quoi? Quel type de déplacement, quel type de joueur? C'est une espèce d'alchimie qui n'est pas simple.
1: C'est vrai que ça s'est rapproché. Il y a eu la Pologne, après il y a eu la Belgique, puis finalement.
2: On a eu beaucoup beaucoup. On a eu trois Ukrainiens.
1: Oui, c'est vrai qu'il y a eu des Ukrainiens.
2: Oui. On a eu une Anglaise, on a eu une Nigériane, on a eu. Je ne me rappelle plus, mais voilà, on a eu des gens qui venaient parfois de très loin et on est tombé souvent sur des gens, enfin sur des joueurs de très très haut niveau, d'un charisme exceptionnel. Le Michel en question tout à l'heure, le polonais là, mais c'est quelqu'un d'extraordinaire, quoi. Il est adorable. C'est pas, il y a dans les sportifs de haut niveau, il y a des stars qui sont tout à fait abordables et puis il y en a d'autres qui le sont moins. On donnera pas de nom pour cela, mais
1: dommage.
2: Mais il y a des gens qui sont absolument extraordinaires.
1: Argo.
0: Justement, ces nouveaux, on va dire, rois du badminton français, ils ont peut-être aussi donné envie à des personnes de se mettre au badminton ou d'inscrire leurs enfants. Vous disiez que votre nombre de licenciés avait augmenté là. Est-ce que c'est aussi corrélé avec un niveau de jeu qui s'améliore? Plus on a de licenciés, plus le niveau de jeu du club est meilleur, puisqu'il y a plus de compétitivité. Est-ce que vous ressentez ça ou pas forcément?
4: Non, je pense que forcément c'est le système de pyramidal. Hein. Plus vous allez avoir de personnes qui vont être inscrites, plus vous avez la chance d'éventuellement tirer des bons joueurs d'un bon niveau. Après, je pense que la médiatisation du badminton fait grandement du bien à cette activité. Et oui, je pense que les gens s'y intéressent. Ils en voient de plus en plus souvent à la télé. On en parle. Ce qui n'était pas le cas il y a encore quelques années, quand même nous, on avait de très bons résultats avec le club. Donc voilà, je pense que c'est bien que ça puisse évoluer, que ce soit plus de visibilité aussi dans les médias. Je pense que c'est vraiment important. Et je pense que du coup, les gens s'intéressent, ont envie d'essayer, de venir un peu regarder, de voir comment ça se déroule, comment ça se joue. Donc voilà, c'est comme ça aussi qu'on peut attirer aussi de nouveaux licenciés.
0: Et en termes de public qui viennent vous voir, est-ce que vous sentez aussi une augmentation de ces gens? Parce que c'est vrai qu'on parle souvent des licenciés, mais finalement, il y a aussi des gens qui s'intéressent.
1: Allez voir du badminton, d'ailleurs. Non, mais c'est vrai. Enfin, tous les sports.
0: Du public ou alors une augmentation, ou pas forcément, depuis ces nouveaux...
1: Pas assez.
3: Pour moi, c'est assez varié. On a beaucoup de tout petits, hein, de 5 ans, 10 ans, 15 ans. On va en avoir des plus anciens, plus de 50 ans, 60 ans. Honnêtement, je pense que c'est un sport qui touche vraiment.
1: Ouais, c'est très intergénérationnel, ouais.
3: Voilà,
1: ouais.
3: Exactement. Donc, faut pas croire, hein, malgré tout ce qu'on voit à la télé, on fait aussi des choses de notre côté. Notamment, on participe au forum des associations pour faire découvrir le badminton, parce que malgré tout, les gens connaissent ce sport-là parce qu'à chaque fois ils nous disent j'en ai fait.
1: C'est le sport scolaire, par exemple. Ah ouais, par excellence.
3: Exactement.
1: Ah bah ouais. Les montants descendants de pad.
3: Oui. Exactement.
0: Voilà,
3: il y en a d'autres, c'est plutôt je connais sport de plage, etc. Mais en fait, la majorité nous disent c'est un sport quand même. Abordable dans le sens c'est sympa, oui. On peut jouer en individuel, en
1: les
3: équipe,
1: sont simples.
3: En double, en mixte. Oui, donc voilà, c'est vraiment pour tout le monde.
1: Ouais, et on parlait tout à l'heure, je reviens sur la médiatisation, c'est une discipline qui est ultra télégénique. Enfin, c'est beau à regarder, hein, mais et d'ailleurs à tout niveau, enfin le volant, il y a une forme de, enfin c'est plus
3: c'est après intense.
1: ça
3: dé-
1: Alors ça c'est sûr. Non mais bon, par exemple, je compare avec le ping-pong, les gars ils sont tellement forts au ping-pong que je vois pas la balle, ça va trop vite.
0: Non, c'est clair.
1: Alors que le volant, il va très vite parce que je crois que le record, il est à combien là avec les derniers volants là ?
2: À 565 km/h.
1: Ah, on a passé les 500. Ah ouais, il était temps qu'on se remette à jour.
0: C'est dingue.
1: 500. Non mais alors par contre, je ne sais pas si c'est avec les plumes ou c'est mais on le voit partir, on le voit arriver le volant même s'il part vite.
2: Ben ça dépend parce que quand y a certains ont un smash assez puissant.
1: Après moi je le regarde, hein, je suis pas sur le terrain.
2: Tu vas partir, tu le vois arriver avec un peu de chance, mais non.
1: Mais quand t'es acteur du jeu, parce que moi je parle pour un spectateur.
2: Ah oui, pour les spectateurs, tu le vois partir.
1: Ah
2: ça,
1: oui, c'est beau à voir.
2: C'est clair.
1: C'est beau à voir. Mais c'est sûr que je préfère être sur le côté. J'étais derrière ma main courante là dans les tribunes sur la halle universitaire samedi. Ça m'allait bien. Ouais. Il faisait chaud d'ailleurs. Ça joue ça d'ailleurs sur la vitesse du volant, sur enfin voilà, je sais pas, le taux d'humidité, les choses comme ça. Est-ce que ça part plus vite, moins vite, Élodie?
3: C'est assez fragile un volant, donc oui, quand il va faire trop froid ou trop chaud, ça va influencer la rapidité du volant. Donc après, on le teste avant de faire les matchs. Malgré tout, des fois, on a quand même des surprises en match, hein, quand c'est vraiment trop rapide. Mais oui, ça influence énormément sur aussi le stockage, hein, des volants, c'est très important.
1: Hyper intéressant ça. Et d'ailleurs, la technologie a permis aujourd'hui de faire des performances. On parle de 560 km/h. C'est pas que de la puissance, c'est parce que la technologie aujourd'hui aide ou le cordage de la raquette ou du volant, non ?
2: Bah, c'est la matière utilisée pour concevoir la raquette. Après, c'est vrai que les doses d'entraînement sont plus tout à fait les mêmes. Quand tu regardes des matchs d'il y a 20 ou 30 ans, c'est pas le même rythme. Je regardais très, très récemment des extraits de matchs de Björn Borg en tennis. Et quand c'est la même chose, la même évolution, tu regardes Björn Borg qui joue, tu regardes les joueurs d'aujourd'hui.
1: On a l'impression que ça va à deux à l'heure.
2: C'est pas pareil. Et ben là, c'est la même chose. Il y a eu une évolution des matériaux et d'entraînement et qui fait que le jeu n'est plus du tout le même, quoi.
1: Mais expliquez-moi, les filles, parce que, alors, effectivement, c'est un jeu de toucher, c'est un jeu de puissance, c'est un jeu de stratégie, de placement, de déplacement. Est-ce que c'est utile de taper fort tout le temps ?
3: Non, mais quand il y a besoin, il faut.
1: Là, on retrouve la compétitrice, là. Pour finir un point, éventuellement, mais. Non, mais parce que je me dis que la puissance, elle ne permet pas la précision. Alors, peut-être à haut niveau, ça aide. Mais je prends par exemple, je vais donner un exemple qui va parler à tout le monde, des fléchettes. Si vous le balancez comme ça le plus fort possible, vous n'êtes pas sûr de toucher dans le mille. Alors que si vous le visez avec un peu plus d'attention, avec moins de puissance, vous avez plus de chances de toucher votre cible. Est-ce qu'en badminton, c'est un peu pareil ? C'est-à-dire qu'on vise une zone et tant qu'on a l'extension pour taper fort, on est sûr d'aller dans la zone voulue.
4: C'est un mélange de toutes ces qualités qu'il faut finalement. Hein. C'est pas parce qu'on va être le plus gros smasher du club que forcément on va gagner des matchs. Donc c'est un petit mélange de tout. Après, moi je suis plus ma spécialité, ce n'est plus le simple, mais en double, en tout cas, effectivement, il faut avoir à la fois une personne et être capable de pouvoir attaquer et smasher pour pouvoir gagner le point, mais à la fois aussi être capable de pouvoir placer son volant loin de l'adversaire, être capable de casser un peu le jeu, ce qu'on appelle casser le jeu, pour pouvoir essayer de retrouver une position d'attaque qui sera favorable pour nous derrière. Donc c'est un petit mélange un petit peu de tout. Il faut pas forcément être que sur une seule filière, être que précis ou que smasher.
2: Et pour illustrer ce qu'elle dit, en fait, dans la paire Audrey-Hélène, il y a Hélène qui joue très en précision et Audrey qui frappe plus fort. Donc elle se complète très
4: on
2: bien.
4: Se complète et à la fois, il faut aussi que parfois, quand c'est moi qui me retrouve derrière pour pouvoir attaquer,
1: oui, faut savoir
4: je
1: faire.
4: Dois quand même savoir le faire. Mais voilà, il y a quand même des positions dans lesquelles on est plus à même, de par notre jeu, à être.
1: Vous vous connaissez par cœur, à force, non ? Il y a des moments où vous vous surprenez encore ? Ah oui, ça fait combien d'années hein ?
4: On avait dit. Ça fait plus de 20 ans maintenant.
1: Ouais. Non, mais vous arrivez encore à vous surprendre à des moments
4: Oui, nous, tout le temps, oui. nous, c'est pas un problème pour ça. Voilà, c'est vraiment un réel plaisir pour nous de pouvoir jouer, de pouvoir encore s'entendre sur le terrain, en dehors du terrain. Ça n'a pas du tout changé, donc voilà.
1: C'est là l'essentiel, hein, je dirais.
4: Ouais, et puis je pense que c'est aussi une force pour nous deux, pour l'équipe aussi, qu'on s'entende aussi bien, on sait aussi se parler, dire ce qui va pas. Donc c'est aussi ça qui fait que la paire peut évoluer sereinement.
0: Dans le championnat, justement, donc vous connaissez très bien vos coéquipiers, heureusement, et ça se passe super bien. Mais est-ce que vous connaissez aussi vos adversaires ? Enfin, c'est-à-dire dans le sens où est-ce que finalement vous rencontrez les mêmes personnes depuis plusieurs années ? et vous arrivez à analyser un peu l'adversaire que vous avez en face de vous au début du match?
4: Alors, c'est des pairs, généralement, enfin, c'est en tout cas de beaucoup de joueurs qu'on retrouve parce qu'on les côtoie sur des tournois autres que les interclubs. Okay. Donc, voilà, il y en a qui sont connus, qu'on a l'habitude de jouer, dont on sait aussi les points forts, les points faibles. Mm-hmm. Et puis, il y en a d'autres qu'on n'a pas l'habitude de jouer parce qu'on n'est pas forcément, on va pas forcément dans leur région pour pouvoir les rencontrer. Okay. Donc, voilà, c'est vraiment hyper variable. Après, c'est une capacité d'adaptation au moment où on est en train de jouer, quoi, qu'il faut avoir.
1: Vous allez suivre la Ligue Grand Est de badminton, c'est LGE BAD.
2: Oui.
1: Pour avoir tous les championnats régionaux, comme ça vous pouvez suivre. D'ailleurs, j'ai remarqué que sur le site, c'était pas le bon logo, c'est normal ça, du Reims Métropole Badminton. Il y a des moments sur des classements, je vois un ancien logo, mais. On va envoyer une réclamation.
2: Oui, ou alors c'est un ancien site, je sais pas.
1: LGEBAD.com.
2: C'est Ligue Grand Est du BAD.
1: Normalement, c'est là où j'ai vos résultats quand je me souviens quand même.
2: T'as un autre site qui s'appelle MyFFBAD. Et là, sur MyFFBAD, t'as tous les résultats de tous les championnats.
1: Même régionaux,
2: même départementaux.
1: Ah, c'est bon à savoir ça.
2: Et nationaux.
1: Bon, sinon, de toute façon, Pierre, je t'appelle. Hein, Sorel Margot, il est 20h45, là on est bien, il nous reste encore un petit quart d'heure à passer ensemble, on a plein de questions. Alors on disait ça va tout à l'heure avec les filles, c'est le sport scolaire par excellence, évidemment que vous avez pratiqué.
5: Oui, et puis moi récemment en plus.
1: Oui, parce que oui, c'est vrai que toi, oui, je suis plus vieux que toi, enfin, merci, oui. J'avais compris.
5: On n'en parle plus.
1: Non, on n'en parle plus.
5: Mais oui, du coup, en référence avec ça, est-ce que c'est par du coup le biais de la jeunesse, et est-ce que c'est... Oui, le biais de la jeunesse, que vous placez vos plus grands espoirs, ou c'est plutôt des personnes qui vont venir un peu plus vieux, ou qui vont être plus vieux, je dirais.
1: Expérimenté.
5: Ou,
1: tu vas avoir des problèmes, toi, mon gars.
4: Faut bien choisir. Faut choisir les termes.
5: Plus vieux que la jeunesse, mais genre 20 ans. À partir de 20 ans, tu vas être plus facile à comprendre et plus facile à progresser.
1: C'est. Sorel, il creuse, il trouve du pétrole, hein, vraiment, on en manque en ce moment.
5: J'ai mal tourné ma question. Non, mais la jeunesse, la formation de la jeunesse, c'est quelque chose de primordial dans votre club.
2: La formation de la jeunesse, elle se fait avec des gens qui sont moins jeunes. Et donc, effectivement, il faut réussir à associer.
1: C'est la transmission, l'important.
2: Associer les jeunes avec les autres. Et donc, c'est des choses qui se font, par exemple, sur des doubles ou. À l'entraînement, il y a du brassage dans les différentes combinaisons qu'on peut faire pendant les entraînements. Oui, de toute façon, les jeunes, au bout d'un certain temps, dans le vivier des jeunes, il y en a qui sortent du lot. Et ceux-là, on peut plus les laisser avec les jeunes qui sont en loisirs, qui jouent moins bien. Donc, ils sont obligés d'aller s'entraîner avec des gens plus expérimentés. Donc, 5, 10 ans de plus qu'eux, mais qui leur permettra de progresser.
5: Et vous parliez du coup de la montée des adhérents des...
2: Oui.
5: Dit comment
2: l'évolution du nombre d'adhérents.
5: Oui, du nombre d'adhérents, c'est ça. Est-ce que c'est beaucoup dans la jeunesse ou autre chose qu'il y a...
2: De mémoire, on a 40% de jeunes. Alors qu'ils soient compétiteurs ou pas, mais je crois qu'on tourne autour de 40%.
1: Et le BAD souvent, alors je sais pas si c'est le cas pour vous, mais ce soir ça a l'air d'être plutôt dans cette tendance. C'est un des sports les plus mixtes qui puisse exister. Hein. Je sais pas si ça colle. Après, on vous demande pas des chiffres à l'unité hein, ou au pourcentage, hein, mais
2: au niveau de
1: mixité garçon-fille.
2: Du club ou d'une manière générale?
1: Bah, chez vous,
2: je pense que d'une manière générale, c'est la même chose. Hein. De mémoire aussi, pareil, c'est 40% minimum d'effectifs féminins, que ce soit chez nous ou que ce soit au niveau de la fédération.
1: Ah non, je pensais que ça serait plus que ça, tu vois.
2: Entre 40 et 45, ça dépend de l'entité que tu prends, quoi. Mais oui, on est quasiment à la parité.
1: Pour celles et ceux qui nous rejoignent, là, parce qu'on parlait de technologie tout à l'heure, une bonne raquette aujourd'hui pour faire de la compétition, ça coûte combien aujourd'hui? Est-ce que c'est accessible
3: Honnêtement, c'est... Ça dépend. On va avoir des raquettes aux alentours de 60€ et d'autres à plus de 170, plus de 200€. Moi, je dirais juste que...
1: La différence, c'est quoi? C'est le poids? C'est la matière?
3: Ça va être le poids, oui, effectivement. Donc, il y en a qui aiment bien jouer avec des raquettes de 75 grammes, d'autres plus de 90. Ça dépend vraiment. Les matières aussi, oui, mais... Honnêtement, on a la possibilité aujourd'hui, parce qu'on a un magasin spécialisé sur Reims, de pouvoir tester les raquettes, tester aussi différents cordages, etc. Et ça, c'est une vraie facilité sur Reims par rapport à d'autres villes ou d'autres régions qui n'en ont pas. Faut tout simplement être à l'aise avec sa raquette.
1: Ouais, donc effectivement, la tester. Et on fait quoi? On fait une saison? On fait plus avec ou moins d'ailleurs? Enfin, vous avez plusieurs jeux de raquettes de toute façon.
4: Oui. Alors moi, je suis pas un bon exemple parce que.
1: C'est vrai.
4: Non, moi je suis. Il est vrai que moi j'ai.
1: Attends, dans quel sens? Très consommatrice ou très peu?
4: Pas du tout.
1: Ah ouais.
4: Je tiens beaucoup mes affaires et du coup, il est vrai que je fais très attention et je n'aime pas trop changer parce qu'en fait, en fonction de si tu changes un petit peu la raquette, ton poids peut changer un petit peu. Du coup,
1: tu peux changer juste le cordage, par exemple.
4: Ah ben ça, le cordage, oui, dans tous les cas, ton cordage, il va pas tenir forcément une année complète, ça ouais. C'est sûr, quand tu joues à un certain niveau. Mais voilà, moi, en termes de raquettes, je suis pas une grosse consommatrice, puisque moi, ça va faire maintenant presque quasiment plus de 10 ans que j'ai la même déjà. Je ne change pas parce que justement, je suis très à l'aise avec la mienne, je sais comment elle réagit dans toutes les. Dans les différentes phases de jeu, donc c'est pas quelque chose que j'aime changer d'ordinairement.
1: Et c'est la raquette ou le cordage qui fait que on peut être un peu plus offensif, un peu plus défensif.
3: Ça peut être les deux parce qu'en fait on va avoir des attaquants qui vont avoir potentiellement des raquettes plus points en tête, ce qu'on appelle ça. D'autres préféreront jouer plutôt avec des raquettes neutres, ouais. Donc ni points en tête ni points en manche, d'autres points en manche. En termes de cordage, on va avoir des cordages neutres, d'autres plus répulsifs, d'autres mixtes, donc c'est des cordages un peu hybrides.
1: Donc là, c'est vraiment la tension du cordage.
3: Alors la tension, c'est encore autre chose, parce que là, c'était vraiment le type de cordage.
1: Ah ouais, ok.
3: Et après, effectivement, il y a la tension qui joue aussi, soit sur la précision, soit sur la répulsivité.
4: Et tout ça, c'est à mettre en corrélation aussi avec le niveau de jeu et
1: évidemment.
4: Et aussi les spécialités dans lesquelles tu évolues. Un joueur de simple n'aura pas forcément la même raquette qu'un joueur de double.
1: Et donc pour démarrer, le mieux c'est d'être très équilibré,
4: voilà.
1: Ouais.
4: Ouais. Équilibré. Prendre une raquette polyvalente,
3: semi-rigide, neutre.
4: Pour démarrer, c'est très très bien. Ouais.
1: Comment on se découvre en général, celui qui démarre, il a envie d'envoyer, celui qui démarre, il est un peu foufou, non?
4: Pas toujours.
1: Ah ouais?
4: Non, pas toujours.
3: Non.
1: Donc ça dépend des caractères, ça dépend des profils, ça dépend gaucher, droitier, je sais pas.
2: Ça dépend si tu te lances dans le badminton pour faire du sport en loisir.
1: Mais souvent, ça commence comme ça.
2: Ça peut commencer comme ça, mais très rapidement, tu peux te prendre au jeu et
1: ça,
2: puis
1: oui.
2: Devenir compétiteur, avoir une âme de compétiteur ou de compétitrice. Ce que tu as dit tout à l'heure, Élodie, c'est valable de toute façon pour nous trois. On a tous commencé comme ça. Et voilà, c'est...
1: Non, mais d'abord, tu as une phase de test. C'est-à-dire que tu peux aimer une discipline sans être ultra doué pour. Donc, tu vas rester en loisir. Et puis, très vite, avec la pratique, tu vas t'apercevoir si tu as une aptitude particulière pour aller à plus ou moins haut niveau. Je pense qu'au départ, on commence tous en bas quand même. Sauf très grosse exception.
2: C'est plus une question d'état d'esprit. Moi, j'ai pas commencé par le bad. J'ai fait des années de natation et j'étais compétiteur. Et quand je me suis retrouvé avec une raquette dans les mains,
1: Mais compétiteur, ça veut dire être en capacité de se confronter pour savoir si je suis au niveau et puis grimper ensuite.
3: Être compétiteur, c'est se donner les moyens pour pouvoir progresser.
1: Ah, ok. Tu vas vraiment dans la démarche d'après, toi, ouais.
3: Oui.
1: Ouais. Ok. Être compétiteur, c'est dire bon, j'ai envie de me confronter à quelqu'un et j'ai pas envie de perdre.
4: Oui, c'est un premier niveau de compétiteur qu'on peut avoir. Après, en fonction aussi de tes réussites, tu as forcément envie d'avoir plus, tu as envie de vivre aussi ce petit truc que tu as ressenti quand tu as gagné.
1: Mais quel que soit le sport et quel que soit le niveau, de toute façon, il faut être compétiteur pour performer, en revanche.
2: Ah oui.
1: Obligatoirement. On dit tous que les grands champions, ils ont un ego parce que sinon, ils n'y arrivent pas.
3: Après, moi, je connais des personnes au bad qui ont un très bon niveau, mais qui ne sont pas compétiteurs au point de faire des tournois tous les week-ends.
1: Ah ouais, ça...
3: Donc, ça dépend vraiment des caractères.
1: Je veux bien les connaître, ces gens-là. Faut qu'on nous les présente.
3: Après, je pense que quand on est compétiteur, par contre, on a du mal à s'arrêter. Et on veut toujours plus, plus, et aller toujours plus haut. Et aller jusqu'au bout des limites.
2: C'est vrai que participer à un France, à un Europe ou un monde, c'est un objectif en soi, quoi. Donc c'est pour ça que tu continues à t'entraîner et puis à y aller tous les jours ou presque, quoi.
1: Je comprends ça.
6: Quelles sont les qualités requises pour être un bon joueur de badminton, justement?
1: On l'a dit tout à l'heure, c'est très complet.
6: Mais qu'est-ce que vous repérez, par exemple, chez les jeunes
0: Vous disiez tout à l'heure qu'il y avait des jeunes qui sortaient un peu du lot, qui peuvent par exemple faire de la compétition. Qu'est-ce qu'on repère en premier chez ces jeunes-là?
1: Est-ce que c'est le goût de l'effort d'ailleurs? Parce qu'aujourd'hui,
3: moi, je dirais l'envie.
1: Ouais, le goût de l'effort. Ouais.
3: On voit tout de suite des jeunes qui vont plutôt être là, un peu foufou. Je prends la raquette, je m'amuse, je suis là avec mes copains, etc. Et d'autres qui sont très assidus, qui vont.
1: Qui sont à l'écoute un peu du conseil.
3: Voilà, vraiment être à l'écoute. Regardez aussi les plus grands. Comment ils jouent, essayer de faire de la même chose. Et je pense que c'est ce potentiel-là qu'on recherche déjà, l'envie et la motivation des jeunes. Parce qu'un jeune qui est motivé, il fera tout pour pouvoir progresser.
1: Il est 20h55, ça veut dire qu'on arrive déjà bientôt à la fin de cette émission. Les playoffs, Prenat, c'est derrière nous, mais la saison n'est pas finie pour autant. C'est quoi la suite? On est au mois de mai. Donc d'ici juin, juillet, là, avant le forum des assos, parce que ça c'est septembre, Elodie.
3: Oui, c'est
1: ça. Ça sera pour la rentrée.
4: Eh bien, les prochaines échéances, c'est le championnat de France pour nous, en titre individuel.
1: C'est où cette année?
3: Quimperlé.
1: Ok.
2: Bretagne.
1: Oui, ça va, j'avais. Merci. Bientôt le bac de géographie. Hein.
3: C'est la semaine prochaine.
4: Donc la semaine prochaine. Oui, la semaine prochaine, oui, déjà.
1: Donc, comme t'es compétitrice, Elodie, c'est quoi l'objectif? Aller au bout.
3: Je voudrais bien aller au moins au quart pour être sélectionnée pour les championnats d'Europe. Et forcément, je suis compétitrice, donc chaque année, je donnerai tout pour une médaille.
1: Et c'est pareil pour tout le monde, et évidemment. Là, pour le coup, je reviens à la question de Sorel tout à l'heure. Là, les tableaux, c'est des tirages au sort, hein, sur les premiers tours.
2: Oui, bien sûr, oui.
1: Donc voilà. À part, c'est quoi? Il y a des systèmes de têtes de série.
2: Ouais. Oui, c'est au
1: selon
2: point,
1: les classements.
2: Donc, on isole les têtes de série en fonction du nombre de points qu'ils ont. Puis après, le reste, c'est du tirage au sort complet.
1: Donc voilà. Et ça se fait quoi? Ça se fait le jour J ou ça se fait la veille? Ça se fait quand?
2: Non, c'est déjà fait. Hein.
1: Ah, vous savez déjà
2: contre qui
1: vous
2: allez. On sait qui on va affronter.
1: Et après les championnats de France, donc?
2: Eh bien, cette année, ça sera les.
4: Ben, c'est qualificatif, du coup, ces championnats de France pour cette année.
1: Europe
4: les
1: ou monde.
4: Championnats d'Europe qui auront lieu en Sardaigne au mois de septembre.
1: Vous avez quand même une belle carte de visite, là, non? Franchement, là, Europe, monde.
4: Mais il faut y aller, surtout. Hein.
1: Oui, alors, il faut se qualifier, ouais, je suis d'accord. Non, mais c'est vrai que je banalise la performance, c'est vrai. mais quand même, sans faire de mauvais jeu de mots. Mais quand même, depuis quelques années, alors, Jean-Michel, je sais que moi, je te suis sur les réseaux. Il y a toujours une destination. Plus ou moins exotique parce que ça dépend des organisateurs. Ça fait kiffer aussi, ça, au-delà de la compétition.
2: Oui, oui,
1: de bouger
2: oui,
1: un peu. Hein.
2: Parce qu'en fait, bon, il y a l'aspect voyage. Moi, j'adore voyager, donc ça tombe bien.
1: Oui, ça aide bien.
2: Et puis, l'aspect humain, c'est-à-dire que tu vas tomber sur des gens, des étrangers, tu peux jouer un Malaisien, un Japonais ou un Hongkongais, je ne sais pas. Mais. Bien souvent, on se retrouve l'année d'après ou deux ans plus tard et on se dit ah tiens comment tu vas et puis en fait ça fait comme une famille un peu avec des membres éloignés mais il y a vraiment le plaisir de se retrouver tous les ans sur un championnat d'Europe ou un championnat du monde quoi.
1: Bon et ben on vous souhaite le meilleur. Et toi t'as déjà fait des compétitions internationales toi Elodie ou?
3: L'année dernière c'était mes premiers championnats du monde avec. Les membres du RMB. Donc,
1: c'est une expérience quand même, ça. Hein quand même,
3: ouais,
1: au-delà
3: une expérience,
1: de.
3: Ouais. Ouais, très, très riche. Et surtout, je pense que le principal, c'est de pouvoir partager cette expérience avec des personnes qu'on apprécie.
1: Ouais, le fait de ne pas partir tout seul, c'est.
3: Ouais, et honnêtement, on a une forte
2: on
3: cohésion.
2: Six du club, hein,
3: du qualifié. Du club,
1: donc, donc objectif 7 cette année. Vous parlez qu'en vos noms, évidemment. The Last.
0: Oui,
1: Margot.
0: Justement pour parler de tournoi international, rapidement, je crois avoir vu, alors il faut me dire si je me trompe, que a priori en 2027, sur les tournois internationaux, on passerait en 7 à 15 points.
1: Ah oui.
0: Au lieu de oui, 7 en 21.
1: Oui, j'ai vu passer ça, oui, c'est vrai qu'on n'en a pas parlé.
0: À votre avis, selon votre opinion plutôt, est-ce que c'est quelque chose, du coup, qu'on passe sur des formats qui seraient beaucoup plus adaptés à la télévision, beaucoup plus courts et intenses, alors que le sport est déjà intense? Est-ce que pour vous, ça peut être bénéfique ou bien ça peut dénaturer un peu l'essence du badminton?
1: À 20h59, tu poses la question,
0: oui.
1: Ça, c'est formidable.
0: Et
1: ben. Non, mais c'est vrai que ça correspond à un débat qu'on a eu il y a quelques semaines,
0: oui,
1: sur
0: semaine.
1: Est-ce qu'on sait encore aujourd'hui consommer le sport parce qu'il nous faut toujours des formats plus courts avec des highlights et tu vois, du high level tout le temps et on va un peu dans ce sens-là en fait. Hein.
4: Alors... Moi, je regrette, moi, que ce format... Enfin, je regrette, voilà, c'est l'évolution, c'est comme ça. Mais c'est vrai que moi, depuis que j'ai démarré le badminton, on fait rarement... c'est quoi, tous les 10 ans, ça change à peu près, 5 ans la même formule, en fait. Donc, effectivement, s'il y a des modifications, c'est parce qu'elles sont, elles sont demandées ou elles sont faites pour, en tout cas, la visibilité pour, en termes de médias. Mais derrière, je trouve qu'on oublie aussi un nombre énorme de pratiquants qui ne sont pas concernés par ces médias et qui subissent ces adaptations régulières.
1: Là, là, dans la façon d'approcher une rencontre, ça, en termes de densité, d'impact, de plein de choses, ça change tout quand même, non ?
2: Bah oui, parce que des 7 en 21 points, ça permet à ceux qu'on appelle les rameurs d'avoir un peu plus de chance par rapport à ceux qui sont... cogneurs, enfin des
1: ouais,
2: attaquants.
1: Ceux qui attaquent tout de suite, ouais.
2: Donc là, aujourd'hui, sur des 7 à 15 points, si on est rameur, on risque d'être un peu, un peu désavantagé, quoi. Donc c'est, je crois que la majorité des joueurs de bad sont pas très favorables à cette évolution, quoi. C'est vraiment quelque chose qui a été fait pour, je te dis, enfin, tu disais, un format télé ou un format raccourci, mais d'un point de vue sportif, je pense qu'on n'y retrouve pas notre compte.
1: Bon, bon, de toute façon, les règles sont faites pour évoluer, et puis bon, bah voilà, ça fait partie de la vie d'une, d'une discipline. On fera les bilans quand on aura déjà expérimenté les choses, mais c'est vrai qu'il y a, il y a deux questions. Soit ça profite à ceux qui sont vraiment au-dessus et ils font la différence très vite, soit ça permet de densifier un peu le tout et d'offrir un peu de suspense supplémentaire. Verdict dans quelques mois, années maintenant, hein, en temps de faire des bilans. Merci beaucoup à vous trois.
4: Merci à vous pour cette invitation.
1: C'était un plaisir. Les amis, pour celles et ceux qui sont arrivés en cours d'émission, évidemment, on mettra tout ça en replay dès demain. Sportclub-reims.fr, onglet replay. Et puis alors, comme jeudi, c'est férié, il est possible qu'on ne soit pas là. Mais on réfléchit encore. Celui-là, je comprends, j'ai vu dans vos yeux la déception. Peut-être qu'on peut faire un effort. Bon, on va voir ça. En tout cas, lundi prochain, on sera là avec une nouvelle équipe. Là. Et l'année prochaine, la semaine prochaine, on sera sur la semaine où Sportclub fête ses 15 ans. Et donc on aura peut-être quelques invités un peu extraordinaires, voilà, des anciens par exemple, enfin on va peut-être se faire kiffer un petit peu, donc voilà, merci beaucoup, vous saluez tout le reste de l'équipe et tout le reste du club par vos intermédiaires évidemment, c'est un plaisir de parler de badminton avec vous, on pourra en parler encore pendant de longues minutes au moins, sauf que dans quelques instants il y a Campus Rock sur RJR, donc voilà, on est déjà en retard, donc voilà, on avait tout bien fait jusque là, sauf au moment de rendre l'antenne, continuez de jouer là parce qu'on vous fait gagner des places pour les matchs de basket, de volley, le champagne basket c'est à la Reims Arena, le volley c'est à Renétis. C'est les derniers matchs de la saison dans les deux cas, donc c'est l'occasion d'aller encourager et féliciter pour leur saison respective nos équipes qui jouent au niveau national. Merci à vous qui nous avez suivis, et puis donc dans quelques instants, juste après les pommeaux, c'est Laurent qui reprend la main avec Campus Rock. Excellente fin de journée à l'écoute de RJR. Salut tout le monde.
0: Merci à tous, bonne soirée.
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5: Je suis là, salut tout le monde, bienvenue à vous sur RJR, sur Radio Campus 3, je suis ravi de vous retrouver, on va passer 2 heures ensemble et on attaque fort là. Voici en extrait du nouvel album des Rolling Stones, mais oui, In The Stars, et ensuite Michael Jackson.

Oh que c'est bon tout ça. Ah, ça me paraît bien parti là, hein, Campus Rock. Michael Jackson, chanson des Beatles bien sûr, Come Together, et auparavant les Rolling Stones s'il vous plaît. Le nouvel album avec In The Stars, donc pour entamer Campus Rock aujourd'hui. J'espère que tout va bien, oui, forcément. Et ça va continuer. Alain Bachung, Osé Joséphine dans les minutes qui viennent. Et tout de suite, Edmond d'Enfer en nouveauté, Je m'engage. Sélection locale RJR, Radio Campus 3.

justifie. Bachung, au début des années 90, Osez Joséphine, et auparavant Edmond d'Enfer, L'Aubois le Troyen, Je m'engage. On va continuer avec Richard Marx. Richard Marx en préparation, tiré d'un bel album sorti il y a quelques années, Songwriter, et ça le caractérise plutôt bien, hein. Auteur, compositeur, interprète, voilà, il sait tout faire, un très très bon fabricant de chansons, Richard Marx. On le retrouvera dans un instant avec Just Go, ça a bien bougé, tout comme d'ailleurs ce morceau de Vince Gill, l'homme de Nashville, Vince Gill, New Kind of Lonely en nouveauté dans Campus Rock sur RJR et Radio Campus 3.

Et bien voilà, après les ouh des Stones tout à l'heure, hein, on entame d'émission, et bien à l'instant les ouh de Richard Marx, Just Go. Avant la sélection Wheel of Soul du jour, trois titres de soul music enchaînés, hein, on a juste le temps d'écouter Feu Chatterton, allons voir, et les Trojan Busters, formation de la région, une sélection locale, RJR Radio Campus 3, I Don't Love You Anymore.

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1: Et voilà, une fois de plus, on vous apporte la preuve, mais est-ce bien nécessaire? Eh bien, qu'on vous offre le meilleur du rock, le meilleur de la pop dans Campus Rock, hein, comme chaque semaine. Le samedi 12h-14h sur RJR, 14h-16h sur Radio Campus 3, et puis le replay sur les deux radios le lundi soir 21h-23h. Place à présent à notre sélection Wheel of Soul du jour, trois titres de soul music enchaînés. Dans les minutes qui viennent, Lionel Richie, Do It To Me, où il parle de sa maison de disques, son amour éternel, la Tamla Motown bien sûr, la maison de Berry Gordy, et eh bien ça va être l'occasion pour nous d'écouter justement des artistes, des poulains de l'écurie Tamla Motown. Thelma Houston à suivre, Don't Leave Me This Way, pour entamer cette sélection Wheel of Soul spéciale Motown. Donc voici Martha Reeves et les Vandellas.

De la pop, le meilleur de la soul également, et même un peu disco sur les bords quand même, et même beaucoup. Avec Thelma Houston, Don't Leave Me This Way, auparavant Lionel Richie, Do It To Me, et Martha Reeves and the Vandellas pour Dancing in the Street. Voilà, une sélection Wheel of Soul spéciale Motown donc aujourd'hui. Hein. On va retrouver Axel Bauer dans les minutes qui viennent sur les chemins de neige, alors que nous on veut quand même du soleil, hein, plus que jamais, encore et toujours. Axel Bauer, ce sera juste après Gildas et les Prunelles. Alors là, pour le coup, on va changer totalement d'ambiance, hein, d'atmosphère. Gildas et Prunelles, notre petit monde, une sélection locale RJR Radio Campus 3.

Elle est bonne la musique ici, hein. Faut dire que le petit gars est très bon aussi, Axel Bauer. Il est en tournée en plus, une tournée qui passe par la région. On pourra le voir sur la scène de la Carto en janvier prochain, janvier 2027 donc à Reims. Et puis sur la scène de la Chapelle Argence quelques jours plus tard, mais oui, à Troyes. Ce sera début février à Troyes. Axel Bauer, Les Chemins de Neige. Et je vous renvoie bien sûr au nouvel album, au dernier album du grand Axel, Axel et sa guitare. Fleetwood Mac à suivre, Sarah. Et tout de suite, c'est Bill Labounty en nouveauté. People are human. De la musique américaine, de la musique californienne pour vous dans Campus Rock.

0: Stevie Nicks, c'était Fleetwood Mac, Sarah. Merci à tous d'être là, d'avoir choisi Campus Rock sur RJR, Radio Jeune Reims, sur Radio Campus 3, la radio de la Fédération des étudiants troyens. On va marquer une petite pause, c'est la fin de la première partie. Une seconde arrive, on entamera la deuxième heure avec la petite dernière de Paul McCartney. Magnifique chanson, Days We Left Behind. À tout de suite.
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1: Campus Rock, la suite sur RJR, sur Radio Campus 3. Un grand merci à vous d'être restés, puis à vous de nous rejoindre. Voici Paul McCartney en nouveauté.

I love Lucy and Lucy loves me. Tout va bien. Tout est parfait. Michael Franks et Paul McCartney auparavant. Days We Left Behind en nouveauté. On continue avec une artiste qu'on aime beaucoup. Elle est troyenne, originaire de Troyes. Elle vit à Paris. Hein. À présent, c'est Eldorado qu'on va retrouver tout de suite à Another Day.

manuels qui aiment les caresses buccales, Emmanuel, les intellectuels et les manuels. Gainsbourg, bien sûr, dans ses œuvres, Goodbye Emmanuel, tiré du film du même nom, la bande originale, et puis auparavant Eldorado, la petite Troyenne, Another, enfin la grande Troyenne. On en est fiers, une très très bonne artiste, hein. Voilà, et qui est donc inscrite au chapitre des artistes de la région, sélection locale RJR, Radio Campus 3. Nous aurons Simply Red dans un instant, mais pour l'heure, Joe Jackson en nouveauté, Fabulous People.

une petite merveille, hein, cette chanson de Mickey Knoll. Simply Red, Sonata Over You et auparavant Joe Jackson. Ça, c'est beaucoup plus récent. Joe Jackson en 2026, un nouvel album. Fabulous People, donc, en nouveauté. Dans les minutes qui viennent, le rendez-vous VO cover. Je rappelle un peu le principe. On écoutera une chanson dans deux versions. Donc, tout d'abord, la version originale et puis derrière, un cover, hein, une reprise. Aujourd'hui, c'est Lion Eyes, la chanson des Eagles. Donc, les Eagles, c'est juste après la version de Kenny Ronking. Ça fleurera bon les États-Unis pour le coup. Alors, lui, c'est Bass. Troyen d'adoption, Bass. Love Burger dans Campus Rock.

Bonne route avec nous, que vous soyez au volant ou ailleurs d'ailleurs, hein. Vous soyez chez vous, peut-être au boulot, au bureau, à l'atelier, enfin quoi que vous fassiez, on est là pour vous accompagner. C'est ça qui est bien en même temps avec la radio, hein. C'est qu'on peut faire un tas de choses, voilà, en écoutant sa musique préférée. Les Inos, l'autre Finistère sur RJR et Radio Campus 3, et puis Bazbaz auparavant, artiste donc de la région, en tout cas basé dans la région, dans l'Aube à 3. Bazbaz et Love Burger. On va continuer avec notre rendez-vous VO cover du jour. Donc comme je vous le disais tout à l'heure, on va écouter Lying Eyes. Lying Eyes, la chanson des Eagles. Les voici, les voilà, les Eagles, la version originale donc. Et juste après, Kenny Ronking. Alors, autre version pour le coup, hein. Kenny Ronking et sa voix toute douce. Le rendez-vous VO cover pour vous sur RJR, sur Radio Campus 3, on en profite.

Lying Eyes par les Eagles, tout d'abord la voix de Glenn Frey et puis à l'instant la version de Kenny Rankin. Voilà les deux versions pour vous, hein. C'était le rendez-vous VO Cover sur RJR et Radio Campus 3. De la douceur encore et toujours avec Murray tout de suite, Los Angeles et ensuite Bristle Pine, la dernière de Rummer, une jolie voix féminine Rummer.

Rumour, Rumour dans vos oreilles. Bristol Cold Pine dans Campus Rock sur RJR et Radio Campus 3. Alors là, ce sont les toutes dernières minutes et autant dire que nous allons terminer l'émission avec des choses bien massives, des pierres angulaires du rock, vous voyez, de véritables classiques rock. Le Creedence Clearwater Revival, dans un instant Proud Mary et tout de suite Running Down a Dream. Voici Tom Petty and the Heartbreakers.

0: John Fogerty, son frangin, bien sûr, sa bande complète, le Creedence Clearwater Revival, Proud Mary et Tom Petty and the Heartbreakers avec Mike Campbell à ses côtés, le tout produit par Jeff Lynne d'ailleurs, d'Electric Light Orchestra à l'époque. Tom Petty et Raining Down a Dream, le regretté Tom Petty. Et ben voilà, c'est la fin les amis, hein. Ça fait quand même 2 heures qu'on est ensemble là, hein. C'était bien agréable en tout cas. Merci à tous d'avoir suivi Campus Rock sur RJR, sur Radio Campus 3, on met ça très très vite. Et puis si vous voulez retrouver la programmation, les références, tout ça est en ligne via les réseaux, et notamment la page Facebook, la page dédiée Campus Rock. Ciao, et je vous dis à très vite.
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